température autour de 13 degrés. Cette nuit, toujours nuageux avec des averses et une température de 12 degrés. Et demain, de la pluie avec un mercure avoisinant les 14 degrés.

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2: Voici vos nouvelles, Arsenal Média. Les deux députés de la CAQ sur la Côte-Nord jugent que le gouvernement a livré la marchandise depuis l'élection de l'automne 2022. Yves Montigny et Catherine Champagne-Jourdain partagent un bilan des réalisations régionales qu'ils estiment remplies d'actions concrètes pour la population nord-côtière. Parmi les actions les plus structurantes, les élus de la région mentionnent une entente sur les tarifs hydroélectriques historiques avec Aluminerie Alouette, des travaux majeurs de 738 millions de dollars sur la route 389 entre Baie-Comeau et Manic 2 et la modernisation de l'hôpital de Sept-Îles au coût de 308 millions de dollars. Deux enquêteurs du bureau du commissaire aux travailleurs de la Commission de l'assurance-emploi du Canada brossent un portrait conforme aux revendications mises de l'avant par Action chômage Côte-Nord. Ils recommandent une réforme du programme d'assurance-emploi pour mieux soutenir les travailleurs des industries saisonnières dans les communautés rurales. La Fondation Husky est fière du succès de la troisième édition de son tournoi de golf qui a permis d'amasser 24 832 $ au profit des clubs de l'école Jean du Nord Manicoutais. L'événement a été l'occasion d'annoncer un partenariat majeur avec Alouette. La luminerie de Sept-Îles s'engage à verser 10 000 $ par année pendant 3 ans afin de soutenir les activités sportives, culturelles et les projets destinés aux élèves de l'école secondaire publique. Côté météo, ce soir ensoleillé avec passage nuageux et une température autour de 14 degrés. Cette nuit, bande brouillard avec une température de 9 degrés et demain, ciel variable avec un mercure avoisinant les 15 degrés.

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sur la Côte-Nord. Un bon jeudi soir. On est le 25 juin. Danaï Thériault qui vous accompagne tout au long de la soirée. Et en fin de semaine, ça n'a pas manqué. Samedi que ça se passe au skatepark pour les jeunes et les passionnés de planche à roulettes. L'équipe de Québec Skateboard Camp qui va être sur place. Donc, si vous voulez plus d'informations sur cet événement, tous les détails se retrouvent sur macotenord.com. Mais ça n'a pas manqué si vous avez des passionnés de planche à roulettes dans la famille ou comme amis. Passez le message, là. Il faut du monde qui seront présents ce samedi 27 juin pour profiter de cet événement. Merci d'être à l'écoute.

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1: Oh que ça s'en vient bientôt ça, le fameux tournoi de beach volley, le Miom dans le vent, qui se déroule les 11 et 12 juillet sur les 42 terrains de volley sur la plage près du pont de la rivière Moisy. Et ça a été vraiment un hit là, les inscriptions, ça s'est rempli assez rapidement, donc c'est à ne pas manquer les 11 et 12 juillet. Sur la Côte-Nord, on a tellement d'activités et d'événements qui s'en viennent là, pour la période estivale. C'est assez incroyable. On s'ennuiera pas, c'est certain. Un bon jeudi 25 juin. Merci de nous

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2: Voici vos nouvelles, Arsenal Média. Les deux députés de la CAQ sur la Côte-Nord jugent que le gouvernement a livré la marchandise depuis l'élection de l'automne 2022. Yves Montimi et Kateri Champagne-Jourdain partagent un bilan des réalisations régionales qu'ils estiment remplies d'actions concrètes pour la population nord-côtière. Parmi les actions les plus structurantes, les élus de la région mentionnent une entente sur les tarifs hydroélectriques historiques avec Aluminerie Alouette, des travaux majeurs de 738 millions de dollars sur la route 389 entre Baie-Comeau et Manic 2 et la modernisation de l'hôpital de Sept-Îles au coût de 308 millions de dollars. Deux enquêteurs du bureau du commissaire aux travailleurs de la Commission de l'assurance-emploi du Canada brossent un portrait conforme aux revendications mises de l'avant par Action chômage Côte-Nord. Ils recommandent une réforme du programme d'assurance-emploi pour mieux soutenir les travailleurs des industries saisonnières dans les communautés rurales. La Fondation Husky est fière du succès de la troisième édition de son tournoi de golf qui a permis d'amasser 24 832 $ au profit des clubs de l'école Jean du Nord Manicoutais. L'événement a été l'occasion d'annoncer un partenariat majeur avec Alouette. L'aluminerie de Sept-Îles s'engage à verser 10 000 $ par année pendant 3 ans afin de soutenir les activités sportives, culturelles et les projets destinés aux élèves de l'école secondaire publique. Côté météo, ce soir, ensoleillé avec passage nuageux et une température autour de 14 degrés. Cette nuit, bande brouillard avec une température de 9 degrés et demain, ciel variable avec un mercure avoisinant les 15 degrés.

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2: Voici vos nouvelles, Arsenal Média. Les deux députés de la CAQ sur la Côte-Nord jugent que le gouvernement a livré la marchandise depuis l'élection de l'automne 2022. Yves Montigny et Catherine Champagne-Jourdain partagent un bilan des réalisations régionales qu'ils estiment remplies d'actions concrètes pour la population nord-côtière. Parmi les actions les plus structurantes, les élus de la région mentionnent une entente sur les tarifs hydroélectriques historiques avec Aluminerie Alouette, des travaux majeurs de 738 millions de dollars sur la route 389 entre Baie-Comeau et Manic 2 et la modernisation de l'hôpital de Sept-Îles au coût de 308 millions de dollars. Deux enquêteurs du bureau du commissaire aux travailleurs de la Commission de l'assurance-emploi du Canada brossent un portrait conforme aux revendications mises de l'avant par Action chômage Côte-Nord. Ils recommandent une réforme du programme d'assurance-emploi pour mieux soutenir les travailleurs des industries saisonnières dans les communautés rurales. La Fondation Husky est fière du succès de la troisième édition de son tournoi de golf qui a permis d'amasser 24 832 $ au profit des clubs de l'école Jean du Nord Manicoutais. L'événement a été l'occasion d'annoncer un partenariat majeur avec Alouette. La luminerie de Sept-Îles s'engage à verser 10 000 $ par année pendant 3 ans afin de soutenir les activités sportives, culturelles et les projets destinés aux élèves de l'école secondaire publique. Côté météo, ce soir ensoleillé avec passage nuageux et une température autour de 14 degrés. Cette nuit, bande brouillard avec une température de 9 degrés et demain, ciel variable avec un mercure avoisinant les 15 degrés.

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0: Nord, un bon jeudi soir. On est le 25 juin. Danaï Thériault qui vous accompagne tout au long de la soirée. Et en fin de semaine, ça n'a pas manqué. Samedi que ça se passe au skatepark pour les jeunes et les passionnés de planche à roulettes. L'équipe de Québec Skateboard Camp qui va être sur place. Donc, si vous voulez plus d'informations sur cet événement, tous les détails se retrouvent sur macotenord.com. Mais ça n'a pas manqué si vous avez des passionnés de planche à roulettes dans la famille ou comme amis. Passez le message, là. Il faut du monde qui seront présents ce samedi 27 juin pour profiter de cet événement. Merci d'être à l'écoute sur la Côte-Nord. Toujours un plaisir de vous accompagner.
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Oh, que ça s'en vient bientôt, ça, le fameux tournoi de beach volley, le Miom dans le vent, qui se déroule les 11 et 12 juillet sur les 42 terrains de volley sur la plage près du pont de la rivière Moisy. Et ça a été vraiment un hit, là. Les inscriptions, ça s'est rempli assez rapidement. Donc, c'est à ne pas manquer les 11 et 12 juillet. Sur la Côte-Nord, on a tellement d'activités et d'événements qui s'en viennent, là, pour la période estivale. C'est assez incroyable.

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2: Voici vos nouvelles, Arsenal Média. Les deux députés de la CAQ sur la Côte-Nord jugent que le gouvernement a livré la marchandise depuis l'élection de l'automne 2022. Yves Montimi et Catherine Champagne-Jourdain partagent un bilan des réalisations régionales qu'ils estiment remplies d'actions concrètes pour la population nord-côtière. Parmi les actions les plus structurantes, les élus de la région mentionnent une entente sur les tarifs hydroélectriques historiques avec Aluminerie Alouette, des travaux majeurs de 738 millions de dollars sur la route 389 entre Baie-Comeau et Manic 2 et la modernisation de l'hôpital de Sept-Îles au coût de 308 millions de dollars. Deux enquêteurs du bureau du commissaire aux travailleurs de la Commission de l'assurance-emploi du Canada brossent un portrait conforme aux revendications mises de l'avant par Action chômage Côte-Nord. Ils recommandent une réforme du programme d'assurance-emploi pour mieux soutenir les travailleurs des industries saisonnières dans les communautés rurales. La Fondation Husky est fière du succès de la troisième édition de son tournoi de golf qui a permis d'amasser 24 832 $ au profit des clubs de l'école Jean du Nord Manicoutais. L'événement a été l'occasion d'annoncer un partenariat majeur avec Alouette. La luminerie de Sept-Îles s'engage à verser 10 000 $ par année pendant 3 ans afin de soutenir les activités sportives, culturelles et les projets destinés aux élèves de l'école secondaire publique. Côté météo, ce soir ensoleillé avec passage nuageux et une température autour de 14 degrés. Cette nuit, bande brouillard avec une température de 9 degrés et demain, ciel variable avec un mercure avoisinant les 15 degrés.

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0: ensemble le vendredi 26 juin 2026. Bienvenue dans vos 100 000 matins sur Haut partout dans l'Est du Québec. Une petite dernière cette semaine.
1: Oh! La petite voix.
0: Ouais, mais donne-y le temps de se réchauffer.
1: OK. Il y a du 0 coup 3 encore. Tantôt, ça va être de la poussière de pierre.
0: C'est une façon de décrire ça. J'aime mieux utiliser ça que de la litière à chat. Ben non, mais je sais pas, moi.
1: Ben, j'ai pas ça. J'ai pas ce réflexe-là.
0: Mathieu Guimond, Stéphanie Gagné avec vous jusqu'à 9h ce matin pour votre réveil. Une petite dernière avant les vacances, Madame Gagné.
1: Une semaine à venir, une petite semaine avant d'en reprendre un peu plus tard, mais c'est sûr que ça va faire du bien, là. Surtout quand tu vois que tout le monde est en vacances ou presque, là.
0: Ouais, j'ose espérer pour toi, Stéphanie, que ce sera, je dirais...
1: Des conditions météo pas pires?
0: Ben, c'est ça l'affaire.
1: Ouais, je sais bien. Mais pas de contrôle trop là-dessus non plus. Pas la première fois que je prends des vacances puis qu'il y a un peu de pluie. On n'est pas fait en chocolat. On verra bien. Mais c'est sûr que j'ai prévu prendre pas mal la route, faire du tourisme.
0: Ouais, ben c'est plus
1: au
0: fun
1: Québec,
0: quand il fait beau, hein?
1: Ouais. Et peut-être même un peu en Ontario.
0: Oh, que dans ça, toi.
1: Ouais.
0: Tu vas aller tester la limite de vitesse à 110 km/h sur les autoroutes en Ontario.
1: Ah,
0: c'est ça,
1: mais
0: tu veux faire?
1: Pense pas. Je pense que je me sens peut-être plus insécure sur les autoroutes ontariennes. On verra bien rendu là, ouais.
0: Nuageux avec des averses qui débutent ce matin sur Rimouski avec un maximum prévu à 18 pour un matin. On a un 60% de probabilité d'averses cet après-midi avec un risque d'orage. Des nappes de brouillard qui se dissipent ce matin pour une journée généralement nuageuse avec un max à 14 degrés. Et pour cette île, quand même bien aujourd'hui, journée généralement ensoleillée avec les nappes de brouillard qui se dissipent tôt ce matin avec un maximum à 19 degrés. On est à 6 présentement à cette île. 14, le maximum est déjà atteint pour Matane et 13 degrés pour Rimouski en démarrage de ce vendredi.
1: On a une journée.
0: Grosse émission.
1: Oh oui, encore
0: grosse
1: une fois.
0: Émission ce matin.
1: On le sait. Puis bien de la visite en plus ce matin où la Coupe du Monde sera à l'honneur avec Jean-Michel Collin qui est comme notre spécialiste maison qui est un passionné comme personne. On a vraiment choisi le bon gars, là.
0: Oh, le terme est faible, passionné.
1: Très faible.
0: Il y a eu des matchs hier. Moi, j'ai des questions pour Jean-Michel. Mais là, en plus, on veut parler des maillots bizarres qu'on peut voir des fois à la Coupe du Monde pour certaines équipes.
1: Oui, écoute, il m'a juste titillé hier en me disant, va voir pour tel pays, puis tel pays. Puis écoute, le tie-dye. Imaginez-vous, on est en 11-0. Oui, on est rendu là.
0: Ah, c'est coloré. C'est coloré.
1: Coloré.
0: Autant que Jean-Michel. Donc, 7h05 aux alentours de ça dans notre segment La Game. On a un open mic également à vous proposer ce matin. 7h30, on va jaser avec un gars de Rimouski qui s'appelle Maxime Claveau. Et lui, il vit présentement le trip d'une vie. Il s'est payé la traite, toi et chose. Il est aux États-Unis, à New York, Philadelphie, Boston. Et il va voir des matchs de la Coupe du Monde. On veut savoir, un, c'est comment quand t'es là, dans les stades, tout ça. Puis c'est quand même de quoi organiser, hein? Tu décides pas de même sur un coup de tête. Oh tiens, je vais aller voir des matchs de la Coupe du Monde. Tu sais,
1: Puis c'est sûr qu'on va lui poser la question à savoir comment on organise ça, un horaire autour de la Coupe du Monde. Comment on fait pour que ça nous coûte pas trop cher aussi?
0: Oui, c'est ça. On lui pique une petite jasette aux alentours de 7h30 ce matin. Et aussi, à travers les trucs qu'on a à vous proposer, un petit peu d'intro.
1: On a le droit.
0: Avec notre question du jour ce matin, là, c'est ça. C'est un appel à l'introspection, Stéphanie.
1: Qu'est-ce que vous faites exactement ou presque comme vos parents en vieillissant?
0: Puis ça se peut que vous fassiez comme « Ah, je peux pas croire que je fais la même affaire! » Puis tu sais, c'est ça. C'est comme une espèce de roue qui tourne. Puis c'est de s'en rendre compte qui fait peut-être mal. Alors, vos commentaires là-dessus via le 88-724-9870 et via les pages Facebook de Haut dans l'Est du Québec. Qu'est-ce qui retient l'attention dans l'actualité au démarrage de ce vendredi 26 juin? Les détails, notre petit tour d'horizon. Après la musique de Thérapie Taxi qui s'en vient, mais pour tout de suite, quelque chose que Stéphanie va pouvoir chanter à compter de midi. Je suis en vacances! Orange Lessard et classe moyenne dans vos 100 000 matins.
1: Pas les bobettes blanches, là, je pense. Pas, non.

0: Boulos.
1: 6h09 dans vos 100 000 matins sur O en ce vendredi 26 juin. Vous avez des salutations, des vœux d'anniversaire à faire aujourd'hui, hein? Vous hésitez pas, hein?
2: Et vous venez, voyons, je vois.
1: Ah, hey, t'es dû des vacances, hein?
2: Non, mais pourquoi?
1: Hey, ça va bien, une qui a de la misère à composer une phrase, puis un qui a plus de voix, hein? Juste vous allez avoir un maudit beau show du matin, hein?
2: Je vais juste vous dire, là, tu sais, si on recule dans le temps.
1: Oui.
2: Si vous avez des plans pour la fin de semaine, vous voulez nous plugger une activité pour qu'il y ait le plus de monde possible, ben profitez de nos ondes, profitez de nous, tu sais, 88-724-9870 par texto, même par téléphone, si vous voulez qu'on prenne des notes. Tu sais, des fois, c'est trop compliqué à écrire par texto. On comprend ça. On est là. Puis merci beaucoup à Lynn, qui nous a fait un petit appel ce matin.
1: Ben, toute
2: gentille.
1: Pour toi,
2: ben
1: là.
2: Ouais, ben, elle te saluait aussi.
1: Ben oui, je sais, mais.
2: Puis, elle me souhaitait des bonnes vacances. C'est vraiment fine. Vraiment, vraiment.
1: Côté actualité, dans les trucs que vous devez savoir pour commencer la journée, les yeux qui sont toujours tournés du côté du Venezuela, où les recherches continuaient hier soir dans les décombres pour tenter de secourir des personnes prises au piège avec les deux séismes extrêmement puissants qui ont fait au moins 235 morts selon le dernier bilan officiel. On n'a pas précisé le nombre de blessés. Les autorités avaient apparemment chiffré à 1520 blessés à venir jusqu'à maintenant, mais bon, c'est un chiffre qui continue d'évoluer d'heure en heure. Entre autres, on parle de la zone la plus durement touchée, c'est celle de la Guaira, qui est au nord de la capitale Caracas, où il y a un aéroport international qui a été endommagé, qui a été fermé. La ville côtière de Catia-la-Mar également, où plusieurs immeubles se sont écroulés. Et donc, c'est la course contre la montre. Et puis, mettons que les outils également pour pouvoir faire ça de façon sécuritaire sont relativement limités.
2: Ouais.
1: Puis il y a tellement de gens à secourir, alors les heures et les minutes sont extrêmement importantes pour continuer de retrouver des gens dans les décombres du côté du Venezuela.
2: Et le Canada envoie 5 millions d'aides aux victimes. Donc, on débloque 5 millions de dollars pour soutenir les opérations de secours d'urgence après les tremblements de terre qui ont frappé le pays le Venezuela. Affaires mondiales Canada précise que ces fonds vont servir à financer l'aide alimentaire d'urgence, l'approvisionnement en eau, l'assainissement et les services de santé, ainsi que les services de protection et de logistique. On a aussi conflit au Moyen-Orient. Le plan d'évacuation du détroit d'Ormuz suspendu après l'attaque d'un navire. C'est l'Organisation maritime internationale, l'OMI, qui a suspendu hier le plan d'évacuation qui doit permettre de faire sortir quelques 11 000 marins bloqués dans le Golfe après une attaque visant un navire qui avait emprunté ce passage stratégique en dehors du cadre du dispositif. Alors, d'après les médias américains, cette attaque venu d'un projectile d'origine inconnue, donc est dû aux forces armées iraniennes.
1: Même si Mark Carney a eu une longue discussion avec le président américain Donald Trump, le premier ministre a indiqué hier qu'on n'a pas jasé de l'accord Canada-États-Unis-Mexique. L'affaire, c'est qu'on est dû pour le renégocier.
2: Mm-hmm.
1: Mais pourquoi on n'a pas parlé? C'est, l'échéance arrive, là. L'échéance, c'est la semaine prochaine. L'échéance, c'est le 1er juillet.
2: Ouais.
1: Mais on dirait qu'il y a comme personne qui veut en parler. Donald Trump, même si c'est lui qui l'a négocié, cet accord-là, dit « Oh, je l'aime pas, la CEUM ». Il n'y a plus rien à comprendre, mais toujours est-il que, bon, Mark Carney avait une occasion d'en jaser avec Donald Trump. Tu sais, ils se sont longuement parlé. Il aurait pu jaser de ça. Mais non, ils ont évité le sujet. On dit que l'appel a été lancé par Donald Trump. On a parlé, entre autres, des derniers développements en Iran, la situation au Moyen-Orient, les questions liées à l'OTAN, parce que le sommet de l'OTAN approche en Turquie au début du mois de juillet. Et donc, pour ce qui est de la CEUM, dans le fond, dans le contrat qu'on a passé avec les États-Unis et le Mexique, ici pour le Canada, on a une clause qui fait en sorte qu'il y a un réexamen obligatoire qui doit se mettre en cours à partir du 1er juillet. Mais donc, si la relation continue de s'envenimer pour ce qui est des relations commerciales entre les trois pays, ben là, ça pourrait mettre l'accord en péril. Le but dans tout ça, là, c'est que les Américains, les Canadiens et les Mexicains, ben, on veut essayer de faire en sorte que l'entente se poursuive. Il y a des possibilités que l'entente arrive à échéance après 16 ans, ce qui nous amènera en 2042 quand même. C'est loin, mais c'est bien. Plutôt qu'en 2036, là, ce qui pourrait être possible également. Alors, on va continuer de surveiller s'il y aura des développements là-dessus au cours des prochains jours. Il y a des équipes de négociation du côté des trois pays qui s'activent pour pouvoir essayer de trouver un terrain d'entente.
2: La SOPFEU fait face à une situation exceptionnelle avec 42 incendies incendies en activité lors des dernières heures sur le sol québécois en zone nordique, dont deux sur la côte nord. Le ministère de la Sécurité intérieure vient d'élargir son interdiction de faire des feux à ciel ouvert en forêt ou à proximité à tout le territoire au nord du 51e parallèle en raison des conditions qui sévissent présentement. Et la situation s'est détériorée en zone nordique hier, avant-hier aussi. On parle de majorité de 42 incendies qui sont présentement sous observation ou recensés, tandis que plusieurs poursuivent leur croissance et démontrent un comportement actif. C'est ce qu'a résumé la SOPFEU sur sa page Facebook à ce sujet.
1: On est à l'aube du 1er juillet. On surveille toujours la situation en termes de gens qui, est-ce qu'ils ont réussi à se trouver un logement, notamment dans la région de Rimouski, où est-ce que, malgré le fait qu'on a mis beaucoup de chantiers de logements, ben le nombre de personnes qui seraient actuellement en attente d'un logement social, c'est presque le même qu'il y a 3 ans sur le territoire de la MRC Rimouski-Neigette. Selon Radio-Canada, on dit que lorsqu'une personne obtient un logement et quitte la liste, ben on la remplace tout de suite. Et depuis le mois de septembre, 150 logements sociaux qui ont été octroyés. Ça a permis de baisser quand même un peu la liste d'attente. Mais quand on regarde les chiffres dans le passé, on se rend compte que avant les grands projets qui ont marqué les dernières années, on se retrouvait pratiquement dans la même situation qu'aujourd'hui. Alors, on va bien évidemment surveiller la situation au fur et à mesure qu'on s'approche du 1er juillet, en espérant bien sûr que les gens qui sont à la recherche de logements puissent réussir à trouver rapidement et qu'on puisse voir finalement cette liste-là diminuer pour la peine dans le Grand Rimouski et les environs.
2: Dans le monde des médias, Québécois qui a fait connaître hier son désir d'acquérir Corus Entertainment dans un document envoyé au CRTC. Pierre-Carl Péladeau demande la tenue d'une audience publique au CRTC pour permettre notamment un examen des solutions à la disposition du radiodiffuseur ontarien. Donc, pour avoir vérifié le Corus, ce sont des stations de radio ou encore de télé, mais à l'extérieur du Québec. On parle d'une entreprise quand même qui est en grave problème financier pour Québécois, mais qui cherche quand même à pouvoir augmenter ses acquis. Alors, on verra si ça aura un impact assurément sur le monde des médias ici au Québec.
1: Et bien sûr, au sport, on continue de surveiller l'action du côté de la Coupe du Monde avec pas mal de duels, encore une fois, à vous proposer aujourd'hui. Il y a également le repêchage dans la Ligue nationale de hockey qui a lieu ce soir du côté de Buffalo. Est-ce qu'il y aura des Québécois qui seront réclamés au premier tour? On parle de Maddox Dagenais, des Remparts de Québec, de Xavier Villeneuve, de l'Armada de Blainville-Boisbriand, qui sont des choix potentiels de premier tour. On verra ce qui va se passer là-dessus. Ce sera quoi la QV québécoise pour ce repêchage? Il y a Jeff Gorton du Canadien également qui a parlé hier, le directeur des opérations hockey, a dit, ben on sonde le marché, on a fait nos appels, on n'est pas inactif, mais on veut pas partir en peur non plus. On reste quand même sous contrôle du côté du Canadien de Montréal. On aura l'occasion de rejaser actualité dans une dizaine de minutes avec le premier bulletin d'info de la journée dans vos 100 000 matins avec notre équipe de la salle des nouvelles d'Arsenal Média. Mot du jour ce matin, Mme Gagné.
2: Initiation.
1: Oh! Ah oui, initiation, déjà.
2: Ouais, ben là, attends un peu. Tu vas être bien déçu, là. Fais-toi pas trop d'attente.
1: De mon côté, ça va être crampe ce matin. Ouais. Pourquoi crampe?
2: Dans
1: pourquoi
2: une corde vocale?
1: Initiation. Ou... Oh, tu vas voir. Il y a bien des endroits où est-ce qu'on peut avoir une crampe dans ce corps-là.
2: J'ai confiance.
1: On vous explique pourquoi on a fait ce choix-là de show du jour. Après celui qui sera honoré encore une fois cet été avec le spectacle du Cirque du Soleil présenté du côté de Trois-Rivières. Jean Leloup en musique.
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0: avec Jean Leloup, balade à Toronto dans les 100 000 matins. Ça me donne pas l'impression que Jean Leloup, sur une balade à Toronto, lui, les autoroutes à 110 km/h en Ontario, ça change quelque chose.
1: Hey, je pense que même pas son permis. Ça me donne le feeling. C'est le genre de gars qui a pas son permis. Là.
0: C'est peut-être mieux de même aussi pour la sécurité routière.
1: Ben,
0: c'est le genre de gars être distrait par rapport à n'importe
1: peut-être
0: quoi sur le bord du chemin.
1: Lui
0: là,
1: ou quelqu'un d'autre, c'est ça. Hein?
0: Mot du jour ce matin, Madame Gagné,
1: initiation. C'est okay. Que, écoute, j'ai voulu initier ma fille à quelque chose que moi j'ai écouté enfant, sûrement comme toi aussi, parce que ça faisait partie de nos petits bonhommes du samedi puis dimanche matin.
0: Ouais.
1: Anne la maison au pignon vert.
0: Oh, tabarnouche, non.
1: Bon, toi, c'était pas trop ton genre, ouais.
0: Ouais. J'ai déjà vu, hein, mais moi, non. Non, pas de la dire que j'écoutais ça là, d'une base régulière. Là.
1: L'animation japonaise, en plus, je me souviens, ouais, à l'époque, c'est drôle qu'on ait adapté ça de cette façon-là. Mais je sais qu'il y a une série qui s'appelle Anne with an E, là, Anne avec un E. Puis, ben, j'ai décidé de l'initier à tout ça avec Mathieu Cudbert, là, puis la jeune fille qui parle éternellement plus que moi, là, ça, c'est clair, là. Mais en tout cas, j'ai initié ma fille. Pour l'instant, ça marche. Jusqu'à quand, je sais pas, là.
0: Ah oui, OK.
1: Premier épisode, c'est une heure et demie, juste pour me donner, bang, un petit coup de fouette derrière
0: quand
1: la
0: même,
1: tête,
0: hein?
1: Là. Ouais, c'est ça. Mais c'est une autre époque. Ça s'éclaire à bougie le soir, là. J'ai beaucoup de questions sur...
0: OK, sur l'époque
1: qu'est-ce
0: de
1: Anne. Qu'est-ce qu'ils mangent? Oui, c'est
0: ouais,
1: ça. Sur...
0: Okay.
1: Ils ben, se lavent les mains de même? Ou...
0: Qu'est-ce qu'ils mangent? Ben, des patates, là. Tu sais, ouais. C'est quand même à l'île du Presse-Édouard.
1: Il y avait une affaire, un bon morceau de viande bien ben noir.
0: Avec
1: là.
0: Des patates.
1: Puis un morceau de panais, là, on dirait.
0: Et des patates.
1: Et des patates. Dans une assiette en tôle.
0: Hey, c'est pas mal le cliché de l'île du Presse-Édouard. Tu sais,
1: ouais,
0: il y a juste
1: paysages,
0: Anne la maison pignon. Il y a juste Anne la maison au pignon vert et des patates. Là, mais non, mais c'est vrai, c'est le cliché de l'île du Prince-Édouard. Il y a tellement d'autres choses à découvrir quand tu vas là.
1: Les
0: là.
1: Plages.
0: Ah, oui.
1: T'achètes un t-shirt.
0: Non, ben c'est ça. Dans le fond, tu prends le pont, puis en débarquant du pont, paf, déjà, il y a le kiosque touristique où est-ce que tous les clichés de la Nouvelle, pas de la Nouvelle-Écosse, mais de l'île du Prince-Édouard sont. Ça fait que tu vas là, puis tu retraverses.
1: Tu retraverses, c'est correct. Ça? Fait qu'on verra, peut-être que c'est une prochaine destination vacances, l'île
0: ben,
1: du Prince-Édouard.
0: On sait pas, hein?
1: On sait pas.
0: De mon côté, crampe. Y a-tu de quoi de plus désagréable que de se réveiller le matin puis tu t'es réveillé par une crampe?
1: Moi, au mollet, là, ça m'arrive un peu trop souvent.
0: Ce matin.
1: Ah.
0: Et ça qui est arrivé. J'ai réveillé avec ça. Ah, oh, mais ça me tire encore dans le mollet.
1: Ah,
0: on
1: est tant que ça. Okay,
0: ça a crampé. Puis tu sais, quand tu te réveilles avec ça, là, t'essaies de bouger, t'essaies de pas réveiller ton partenaire ou ta partenaire à côté.
1: Ouais.
0: T'essaies comme de trouver une manière de te bouger pour pas que ça empire, puis pour pas que tu sois encore plus crampé. Puis là, bien évidemment, moi, je me lamente un peu. Je suis comme... et là, ça réveille ma blonde. C'est inévitable, tu sais. Et ma blonde, elle... Le premier réflexe qu'elle a, elle pense que je fais une crise de cœur. Elle pense que je suis sur le bord du trépas, tu sais.
1: Voyons.
0: Non,
1: donc.
0: J'ai juste une crampe dans le mollet, tabarnouche, puis ça fait mal, mais elle est prête
1: elle
0: à toute éventualité.
1: Tu fais une crise de cœur.
0: Ben, de la manière que je me lamente, okay. Faut croire que.
1: Ben, j'ai pas ce réflexe-là.
0: C'est pas une crampe dans
1: vie,
0: le mollet, c'était un élancement dans le bras gauche, je sais pas, là, tu sais, mais c'est ça, une crampe. Pour se réveiller le matin.
1: Le truc, c'est se mettre debout, mais c'est pas ce moment de la journée que t'as envie de te mettre debout.

0: y a pas mal de bons morts avec ta crampe au mollet. Il faut se lever du lit puis mettre son pied à plat par terre, ça aide à diminuer la douleur. Mais t'es réveillé pour un bout, là.
1: Non, ben c'est ça, là. T'es réveillé, puis même, j'étais up and running pour la journée, là. Tu sais, je veux dire, il était quoi? Une couple de minutes avant 4 heures, là. Tu fais, bon, OK, je vais tout fermer. Je vais tout fermer les 8000 cadrans qui me réveillent le matin pour. Non, on va sauter cette étape-là, là, tu sais.
0: Mais, tu sais, même quand tu googles, l'intelligence artificielle te dit ça, là. Souvent, pointe le pied vers le bas, dans le lit.
1: Non, mais ça fait mal.
0: Ça serait carence de minéraux, déshydratation, fatigue ou surmenage, ou position de sommeil de schnout.
1: Ah, ben, les deux dernières, là, fatigue et position de sommeil, là, ça, c'est pas mal moins, ça.
0: C'est un work in progress.
1: Oui, c'est ça, surtout dans les dernières heures. Là. Il semble que j'ai hâte à la fin de semaine. Hey, puis une chance qu'on a eu un congé en plein milieu de la semaine. Hein. D'ailleurs, vous autres, en fin de semaine, vous faites quoi? C'est quoi vos projets via le 418-724-9870? Beaucoup d'activités aux quatre coins de la région. On pense notamment à ceux et celles qui vont aller triper du côté de Price en fête en fin de semaine.
0: Ben oui, Price en fête. Puis il y a sûrement. Écoute, il semble qu'il y a un déjeuner. En tout cas, ça déjeune, là, me semble, là-bas. Mais aujourd'hui, on a Chris Chilio's Band et Back to the Hades.
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8: Bon vendredi, la Sopfeu fait face à une situation exceptionnelle avec 42 incendies en activité en zone nordique, dont deux sur la côte nord. Le ministère de la Sécurité intérieure annonce une interdiction de faire des feux à ciel ouvert en forêt au nord du 51e parallèle en raison des conditions qui sévissent présentement. La situation s'est détériorée en zone nordique. La plupart des feux ont été allumés par la foudre. L'indice de danger d'incendie passe à extrême ce vendredi dans les secteurs Fermont, Shefferville, Rivière-Moisie et tout le nord de la région. Le tournoi Orange Alouette poursuit sa mission de soutenir le développement du sport en organisant le symposium des entraîneurs de volleyball de la Côte-Nord. La première édition accueillera un invité de marque, Glenn Haug, qui a été entraîneur-chef de l'équipe nationale masculine du Canada. Et puis, fort du succès de l'édition 2025, le projet des Sentinelles du Saint-Laurent est de retour à bord des traversiers qui relient la Côte-Nord. Des employés du réseau d'observation des mammifères marins agiront à titre de Sentinelles du Saint-Laurent tout l'été pour parler aux voyageurs de protection des baleines. Le réseau tiendra aussi des kiosques d'information lors d'événements à Sept-Îles, au Bas-Saint-Laurent et en Gaspésie. La mission pour encourager le public à poser des gestes concrets favorisant le rétablissement des espèces en péril, s'effectue sur les traversiers Matane-Bécomo-Godbout ainsi que Trois Pistoles, Les Escoumins. Détails sur macotenord.com.
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10: Pour cette île et encore Port-Cartier, journée généralement ensoleillée pour terminer la semaine avec un maximum de 19 demain. Soleil, nuages, max à 18 avec petit risque d'averse et risque d'orage en après-midi. Et les nuages seront le dimanche avec 19 degrés. Fête de la Saint-Jean-Baptiste à Macpaille, c'est prévu ce samedi 27 juin. On a pris de l'avance en lien avec les conditions météo qui n'étaient pas clémentes pour un rassemblement. Alors ça va se passer sous le chapiteau du gazebo de Macpaille, samedi à compter de midi avec ambiance musicale. Bonne bouffe et encore bonne humeur.
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3: Oh. 6h35, vous restez là dans un instant pour notre machine à café. On va parler d'intelligence artificielle en fin de semaine. Un dossier qui sort dans la presse et on dévoile déjà un sondage intéressant. On a posé la question aux Québécois. Comment on voit l'intelligence artificielle? Est-ce qu'on interagit avec elle? C'est quoi nos préoccupations? On vous fait le bilan de tout ça dans un instant.
10: J'ai hâte de voir votre sentiment de sécurité aussi par rapport à l'intelligence artificielle.
3: On en jase après As Well et Last Name dans vos 100 000 matins. Bon vendredi.

0: 16h38 dans votre début de journée de ce vendredi. On est le 26 juin. Merci d'être là dans les 100 000 matins sur partout dans l'Est du Québec. On vous rappelle ce matin notre question du jour. C'est un peu d'introspection qu'on vous propose. Qu'est-ce que vous faites un peu comme vos parents en vieillissant? Tu sais, tu te rends compte des fois qu'il y a des habitudes que tes parents avaient, que quand t'étais jeune, tu faisais comme « moi, juste d'habitude ». Puis là, finalement, rendu à l'âge adulte, plus tard, avec le temps, peut-être depuis que t'as des enfants,
1: ouais,
0: là tu fais comme ah ok ouais là j'ai vraiment la même habitude que mes parents là.
1: Juste la façon tu sais de passer des messages, je
0: ouais.
1: Peux plus entendre un mot,
0: tu t'es fait souvent dire ça
1: à l'heure du coucher. Donc on avait nos chambres un en avant de l'autre, fait que là on n'avait pas fini notre jasette de la journée.
0: Eh hey, boy,
1: alors des
0: vous
1: fois,
0: étiez mon... ensemble toute la journée, vous alliez à la même école dans la même classe,
1: voilà, puis mon père s'installait en bas des marches puis disait ça, je peux entendre un mot.
0: Alors vos histoires, vous nous racontez ça ce matin via le 418-724-9870 et via la page Facebook de Haut dans votre coin dans l'Est du Québec. On va revenir là-dessus dans un petit peu plus d'une heure ce matin.
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0: On jase intelligence artificielle ce matin dans notre machine à café. C'est un dossier complet qui sera présenté en fin de semaine dans le cadre de la série Enquête de solutions sur la presse. Et on a posé la question aux Québécois, qu'est-ce qu'on pense de l'intelligence artificielle? On l'utilise-tu? De quelle manière on l'utilise? Pourquoi on fait appel à l'intelligence artificielle? Et surtout... Avec quel site ou quelle application ou quel robot intelligence artificielle, ben c'est ça, ouais, avec lequel on fait le plus souvent affaire. On a posé la question aux Québécois et on se rend compte que, bon, c'est pas une grosse surprise, mais les 18-34 ans sont les plus nombreux à jaser avec un robot conversationnel d'intelligence artificielle. C'est 86% des 18-34 ans qui s'y réfèrent à des fréquences variables. 22% les utilisent plusieurs fois par jour. Et quand on regarde à l'autre bout du spectre, les 55 ans et plus, il y en a une majorité qui utilise jamais l'intelligence artificielle.
1: Mais l'affaire, des fois, c'est que tu n'as pas le choix de l'utiliser. Exemple, moi, quand je vais sur Google, la première proposition qu'on me fait de résultats de recherche, c'est le...
0: C'est quelque chose qui
1: c'est l'intelligence artificielle de Google. C'est
0: ouais,
1: Gemini, je pense.
0: Oui, c'est ça.
1: Parce que... pas comme si j'allais là automatiquement, mais ça se fait automatiquement.
0: Mais tu sais, c'est ça, c'est 59% des Québécois qui disent « Oui, j'utilise l'intelligence artificielle, que ce soit ChatGPT, Gemini ou encore Claude. » 41% qui disent « Jamais. » 11% disent « Je l'utilise plusieurs fois par jour. » 12% environ une fois par jour. Plusieurs fois par semaine à 14%. Et pas toutes les semaines, 22% pour l'utilisation de l'intelligence artificielle. Est-ce qu'on est préoccupé par l'importance que prend l'intelligence artificielle
1: ben
0: en
1: moi,
0: 2026, d'après toi?
1: Ben, je pense que oui, parce que ça crée un doute dans notre esprit. Dès qu'il y a une information, un visuel, une vidéo, une photo, ça ouais, crée un doute. Et ça, moi, ça m'inquiète pour nous puis pour les générations futures aussi.
0: Dans le sondage, on parle de 28% qui ont dit « oui, ça me préoccupe beaucoup ». 33% qui ont dit « ça me préoccupe assez ». Ça fait que tu fais le total des
1: beaucoup,
0: deux. Ça fait une majorité des Québécois qui sont préoccupés. Pour ce qui est des gens qui ont répondu « beaucoup et assez », 65% des 18-34 ans sont préoccupés de cette façon-là par l'importance que prend l'intelligence artificielle dans nos vies. Les 35-54, 52%, un petit peu moins que les autres groupes d'âge, et les 55 ans et plus, 67% des gens qui disent « moi, ça me préoccupe beaucoup ». Pourquoi on utilise l'intelligence artificielle? On a posé la question. Pour faire des recherches, 66%.
1: Ben, c'est comme le nouveau Google, c'est ça l'affaire.
0: Pour s'informer, 55%.
1: Aussi?

0: médical, 29 % qui demandent à l'intelligence artificielle. Ouais. Ça, c'est un peu inquiétant, mais ça montre autre chose aussi. C'est que quand t'es rendu que tu fais appel à l'intelligence artificielle, c'est peut-être de par le fait que t'as peut-être pas eu accès à des services en santé offerts par des êtres humains qui sont de plus en plus difficiles.
1: L'intelligence artificielle,
0: c'est instantané.
1: Mais
0: tu sais, d'avoir la ligne pour parler à quelqu'un dans le monde de la santé, ça se peut que ce soit un petit peu plus compliqué.
1: Ouais. Mais toi, tu l'utilises dans quel contexte?
0: Ben moi, j'utilise, je te dirais, dans des contextes pour, mettons, résumer des choses.
1: Okay.
0: Mettons, presser un peu par le temps. Bon, on dit, OK, j'ai vu telle affaire, je l'ai lu un peu en diagonale, mais je veux vraiment être sûr, là. Je l'utilise pour me résumer des choses. Ouais. Des fois, me sortir quelques idées aussi pour m'aider à partir l'imagination. Mais, tu sais, je suis dans la catégorie, je l'utilise quelques fois par semaine, là, tu sais.
1: Okay.
0: J'essaie de pas l'utiliser tant que ça, mais comme on dit, elle est rendue partout. Elle est super facilement accessible. Il y en a plusieurs versions aussi, là, tu sais. ChatGPT, oui. Il y a Gemini, il y a Claude. Il y en a plein d'autres qui sont utilisés. Pour ce qui est de savoir, c'est-tu l'intelligence artificielle qui a fait ça? Bon, des fois, il y a des signes qui ne manquent pas
1: ouais.
0: Hein, quand tu regardes des publications mettons sur Facebook, bon, des événements là, des affiches passent. On dirait que tout le monde a le même style d'affiche à cause de l'intelligence artificielle. Mais se poser la question, quand c'est question d'un texte, d'une vidéo ou d'une image, à quel point c'est important pour les Québécois de savoir si ça a été produit par l'intelligence artificielle ou par des humains, extrêmement important, 45% des gens ont répondu ça, 29% très important, plutôt important, 18%, et aucunement important et pas très important, c'est 9%, hein, tout et partout.
1: Okay.
0: Ça veut dire... On veut savoir quand l'intelligence artificielle est mêlée à quelque chose qui se retrouve sur nos réseaux sociaux. Généralement, des fois, on voit notice sur l'IA, là, quand tu vas sur Facebook, pour dire, oh, ça, là, on pense qu'il y a de l'intelligence artificielle de mêlée à ça, là, tu sais. Donc, c'est important de le savoir. Les Québécois sont préoccupés par qu'est-ce qui a été créé par l'intelligence artificielle, on veut le savoir. De cette manière-là, ben, ça permet peut-être de pouvoir, peut-être se poser des questions par rapport à ce qui est produit par l'intelligence artificielle. Tu sais, ça peut être, bon, est-ce que l'information est correcte, ce qui est prévu là, mais au moins, on veut qu'on ait l'honnêteté de dire que l'intelligence artificielle a été utilisée
1: dans
0: pour produire certains contenus. J'ai hâte de voir ça va être quoi les autres volets de ce sondage-là qui vont être publiés en fin de semaine sur le site de la presse. Mais ça promet d'être, peut-être des données qui vont faire réfléchir les Québécoises et les Québécois par rapport à l'utilisation qu'on fait de l'intelligence artificielle. Il y a de plus en plus de gens aussi qui l'utilisent dans le domaine du travail, littéralement, pour s'aider dans des tâches qui, des fois, peuvent prendre un petit peu plus de temps.
1: Tant que ça vole pas de job.
0: Vous autres, l'intelligence artificielle, combien de fois par semaine vous l'utilisez? 88-724-9870.

0: temps-ci, mon chum, un gros buzz, là, c'est l'artiste qui joue le plus à la maison.
1: Ah, Dan Bélanger.
0: Ben oui, des tunes inconnues.
1: Ouais, c'est un petit bout de temps qu'il n'a pas faire de nouveau matériel, par exemple. Oh, mais connaissant, lui, à un moment donné, ça va sortir de Oh, tiens, surprise du nouveau Dan B.
0: Ouais. Ouais. Presque aussi surprenant que Jean Leloup.
1: Oui, puis je veux dire, rendu où ce qu'il est dans sa carrière, il peut se le permettre. Ah, on vous l'offre avec « Je fais de moi un homme dans vos 100 000 matins », 6h50. Dans les trucs qui vont être à surveiller au cours des prochains jours, ça va être sur les routes. Il va y avoir de plus en plus de gens qui vont prendre la route des vacances, ce qui veut dire que vous allez croiser de plus en plus de gens qui se promènent avec leur fameuse roulotte. Et le conseil qu'on peut vous donner ce matin, avant de partir, vérifiez donc vos affaires comme il faut pour être certain que c'est bien attaché après votre char. Il y en a une qui a pris le champ hier du côté de l'autoroute 20, dans le secteur du Bic.
0: Bon, c'est pas la roulotte de l'année, mais quand même.
1: Non, mais quand même. Je veux dire, ça aurait pu être lettre, là. Hein? Ça dépine en plein milieu de l'autoroute, là. Quand tu roules à bonne vitesse à part de ça.
0: C'est cauchemar, là.
1: Heureusement, personne qui a été blessé hier dans l'événement, mais bon, il y a eu ralentissement dans le secteur, bien évidemment. Le temps qu'on remette ça sur ses roues, cette bébelle-là, pour pouvoir faire en sorte qu'on puisse libérer le chemin. Mais mettons que pour la personne qui a été impliquée dans ça, je pense que ses vacances vont être différentes.
0: Hey, mais,
1: tu ne promèneras pas en roulotte.
0: Elle était frippée, pas à peu près. Mais t'as raison.
1: Avec raison.
0: Que ce soit une roulotte de l'année ou un vieux modèle, la sécurité qui est la priorité, puis ceux qui sont en arrière aussi.
1: Oui, faut y penser. Faut être extrêmement prudent. Vérifiez vos connexions comme il faut.

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0: Ça a l'air d'en venir, mais il est déjà rendu 6h57 dans vos 100 000 matins de ce vendredi 26 juin. On vous rappelle, ce matin, on aura l'occasion de savoir comment ça se passe quand tu assistes à un match de la Coupe du Monde direct sur place. On va jaser avec un Rimouskois qui vit présentement le trip d'une vie. Lui, il est aux États-Unis et il est allé voir des matchs de la Coupe du Monde. Je pense qu'il y en a encore à l'horaire. Écoute, là, c'est pas fini ce trip-là. Là. Du côté de New York, Philadelphie, Boston, il s'appelle Maxime Claveau. On lui jase en open mic au cours de la prochaine demi-heure. Ratez pas ça pour savoir comment ça se passe, ce tournoi de la Coupe du Monde, quand on est sur place et qu'on le vit de l'intérieur.
1: On parle pas trop de détails de soccer, là. Ouais. C'est ça, c'est Jean-Michel Collin dans quelques minutes pour notre chronique de ce qui est à surveiller puis retour sur les matchs d'hier.
0: On va parler d'actualité dans un moment.
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4: Bon vendredi, ici Louis-Philippe Arnoirel. Le bilan des séismes catastrophiques qui ont frappé le Venezuela s'élève désormais à environ 235 morts et au moins 4300 blessés. Le décompte devrait continuer d'augmenter puisque des milliers de personnes sont toujours portées disparues. Par ailleurs, le Canada débloque 5 millions de dollars d'aide humanitaire pour soutenir les opérations de secours d'urgence. Affaires mondiales Canada précise que ces fonds serviront à financer l'aide alimentaire d'urgence, l'approvisionnement en eau, l'assainissement et le service de santé, ainsi que les services de protection et de logistique. Le ministère indique que le gouvernement continue de suivre la situation de près et reste en contact étroit avec ses partenaires afin d'évaluer les besoins et d'y répondre au fur et à mesure de leur évolution. Par ailleurs, le Canada est désavantagé dans les pays où il n'a pas de présence diplomatique, comme en Iran. Cependant, le gouvernement n'envisage pas de rétablir des relations avec Téhéran, a affirmé hier le premier ministre Mark Carney. M. Carney a dit aux journalistes que d'être engagé et d'être là ne constitue pas une approbation des régimes. Il a tenu ses propos dans le contexte de l'envoi d'aide humanitaire pour les sinistrés des séismes survenus mercredi au Venezuela. Selon lui, le fait de ne pas avoir de diplomates sur le terrain rend plus ardue la coopération. Le premier ministre a noté qu'il y a une série de pays avec lesquels le Canada n'est pas en accord, citant comme exemple le Venezuela et l'Iran, où les ambassades ont fermé respectivement en 2019 et en 2012. Et Metro a prévenu que le conflit de travail en cours dans son centre de distribution de produits frais de Laval pèse sur son chiffre d'affaires du troisième trimestre. L'épicier a fait savoir hier que des pertes de marge et des coûts additionnels liés au plan de contingence entraîneront un bénéfice net ajusté par action d'environ 1,22 à 1,27 pour le troisième trimestre par rapport à 1,52 un an plus tôt. Le propriétaire des enseignes Métro, Super C et Jean Coutu avait déjà lancé une mise en garde à la fin avril. C'est ce qui complète vos actualités Arsenal Média. Passez une bonne journée sur nos ondes.
5: Au sport, on va évidemment surveiller aujourd'hui la première ronde du repêchage dans la Ligue nationale. C'est ce soir à Buffalo. Les Maple Leafs de Toronto ont le premier choix total. Est-ce que ce sera Gavin McKenna ou Ivar Stenberg qui sera le premier choix au repêchage? Les paris sont ouverts. Les Sharks, les Canucks, les Sabres et les Rangers suivent dans le top 5 de l'ordre de sélection. Le Canadien de Montréal, quant à lui, va parler au 28e rang. On va surveiller également est-ce qu'il y aura des joueurs québécois qui seront sélectionnés au premier tour cette année. On parle notamment de potentiels choix de première ronde pour Maddox Dagenais des Remparts de Québec ou encore Xavier Villeneuve de l'Armada de Blainville-Boisbriand. On va suivre le tout assurément ce soir. Du côté du Canadien de Montréal, hier, il y a d'ailleurs le président des opérations hockey, Jeff Gorton, qui a rencontré les médias. Il n'a pas voulu dévoiler ses cartes, mais il a dit que l'équipe était active sur le marché, mais qu'on n'allait pas sacrifier l'avenir du club pour une transaction à tout prix. Gorton est satisfait de la progression du Canadien, laisse entendre qu'on pourrait conserver le choix de première ronde. On demeure à l'affût des occasions pour améliorer l'équipe dès maintenant. Mauvaise nouvelle pour la joueuse étoile québécoise Marie-Philippe Poulin qui sera opérée un genou à la fin du mois de juillet. Oh. Ça a été annoncé hier par Daniel Sauvageau, la DG de la Victoire de Montréal. On le sait, Marie-Philippe Poulin s'était blessée un genou lors des Jeux Olympiques.
6: Ben oui, on savait qu'il y avait quelque chose. Là.
5: A aggravé probablement aussi cette blessure-là lors de matchs de la LPHF au retour en action après la pause olympique. Donc, on ignore pour l'instant la durée de la convalescence de Poulin et la durée de sa période de rééducation, mais c'est pas la fin pour elle dans la LPHF. Va revenir, et jusque-là, avec cette opération-là, on ne sait pas quand. Et bien évidemment, il y a la Coupe du monde de soccer à surveiller avec l'Équateur qui a gagné hier 2-1 contre l'Allemagne, victoire de la Côte d'Ivoire, 2-0 contre Curaçao, Pays-Bas 3, Tunisie 1, match nul hier entre le Japon et la Suède, 1-1, 0-0 le résultat hier entre le Paraguay et l'Australie, et la Turquie est allée surprendre les États-Unis 3-2 hier pour terminer son tournoi. Et on surveille aujourd'hui la Norvège contre la France, le Sénégal contre l'Irak, Cap-Vert, Arabie Saoudite, Uruguay, Espagne, Nouvelle-Zélande, Belgique. Et le dernier match, lui, c'est particulier. C'est du côté de Seattle. On présente un match où la diversité sera en vedette. C'est le match de la fierté. L'affaire, c'est que les deux pays qui s'affrontent dans le match de la fierté...
6: Drôle de choix.
5: C'est l'Iran contre l'Égypte. des pays où est-ce qu'on s'entend que la diversité est pas trop encouragée, hein? Diversité de genre, d'orientation sexuelle, tout ça. Alors, un drôle de choix controversé. On va voir le genre d'ambiance qu'il va avoir à Seattle dans ce match-là. Ça risque d'être intéressant à surveiller aujourd'hui à la Coupe du Monde.
6: Pour la Grande Côte-Nord, c'est le port quartier, journée généralement ensoleillée avec un maximum à atteindre de 19 degrés pour la Matanie. Journée généralement nuageuse. On ajoute des risques d'averses à 60% pour cet après-midi avec risque d'orage et un max à 14. Et Rimouski, max de 18. Averses aussi qui vont débuter ce matin. Les nuages seront donc présents avec un maximum de 18.
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0: Il est 7h08. Merci de débuter ce vendredi 26 juin en notre compagnie. Bien branché au 100 000 matin sur haut partout dans l'Est du Québec. Qu'est-ce qui se passe de bon pour vous en fin de semaine? On veut le savoir via le 418-724-9870, via les pages Facebook de haut dans l'Est du Québec. Vous avez des activités également que vous aimeriez qu'on plug d'ici 9h. Faites-nous signe, ça va nous faire plaisir de faire ça pour vous autres. Qu'est-ce que vous faites comme vos parents, malgré le fait que vous étiez juré de ne pas avoir cette habitude-là? On se raconte ces histoires-là ce matin. Un peu d'introspection. Ça fait jamais de tort.
1: Ça fait jamais de tort. Même le matin.
0: On va parler également de soccer avec un gars de Rimouski qui vit ça de l'intérieur. Il s'est payé le trip d'une vie à la Coupe du monde de soccer. Lui qui voit des matchs présentement aux États-Unis. On va jaser en open mic aux alentours de 7h30 à Maxime Claveau de Rimouski. Et on va justement parler des maillots les plus insolites et de certains trucs qui se sont passés hier à la Coupe du monde de soccer avec notre analyste soccer, Jean-Michel Collin, dans un instant dans notre segment La Game. Mais juste avant...
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0: Ça, c'en est un que j'ai hâte de voir au Grand Fête TELUS. Je me promets d'assister à son spectacle. Type fort sympathique. Talk qu'on vous offrait avec Time Machine. J'aime sa nouveauté également qu'on tourne avec
1: beaucoup de plaisir
0: sur O.
1: C'est ma préférée des nouveautés qui joue sur O.
0: Yes. Vous autres, votre nouveauté que vous aimez bien qui joue sur O, hein, c'est une question qui se pose. 88-724-9870. Je suis curieux de savoir, vous avez accroché sur quelle toune là qui vous... Moi, honnêtement, mes deux hits de l'été, là, Time Machine de Talk, puis Tame Impala avec Dracula. J'accroche là-dessus, même si c'est pas mon genre. Pantoute, il y a quelque chose qui m'accroche dans cette toune-là.
1: Mais je salue tous les auditeurs qui disent « Oui, cette toune-là, mais ils savent pas le titre ni l'interprète. » Fait que, tu sais, je pense que ça va être difficile pour eux autres de répondre.
0: Hey, je pense que la meilleure façon, là, pour vous faire une idée...
1: Restez branchés, là.
0: Ouais, puis écoutez donc les Hits 15, demain, 9h avec Chuck. Tu sais, c'est les 15 plus gros hits de la semaine. Tout est condensé, là. De cette manière-là, vous allez être en mesure de vous faire une idée bien branchée à haut partout dans l'Est.
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0: On parle de soccer à nouveau ce matin avec l'action de la Coupe du Monde qui se déroule actuellement pour nous jaser de ça, nous analyser comment ça se passe. Notre chroniqueur maison, Monsieur Jean-Michel Collin, mesdames, messieurs.
1: Salut Jean-Michel, Jean-Michel.
0: Ah, c'est ça. Voyons.
4: C'est quoi qui
1: se passe? Il y a un auditeur qui m'a écrit.
4: En même temps, pour acquis, là.
1: Il a dit tant qu'a commencé son show à Bécomo avec Y a plus de poudre dans poudre de Jérôme 50. C'est juste ça qui m'a écrit. J'ai fait OK, cool.
4: Ah non, mais tant qu'il est malade, il était venu au festival d'été, puis on l'avait vu, nous, là. Puis,
1: il avait fait la zigazon.
4: Il fait comme une affaire de lançage de crocs. Il pitche son croc dans la foule. Puis là, après ça, celui qui ramène, il tank une bière ou il y a une bière.
0: Ah oui, OK. Ah, mais pourquoi pas?
1: Ça se pitche pas bien loin, un croc, quand même.
0: Pourquoi pas?
4: Il était pas pire.
0: Ah, quand même, hein? Côté soccer, Coupe du monde de soccer. Ce matin, Jean-Michel, moi, il y a des affaires que je veux que tu m'expliques qui sont passées hier. On fait ça rapidement parce qu'on a plein de sujets ce matin. Équateur-Allemagne, victoire de l'Équateur 2-1 contre l'Allemagne, puis la victoire de la Turquie 3-2 contre les États-Unis hier. Explique-moi ça, je comprends pas.
4: Ben d'abord, on a l'Équateur. Quand tu joues contre l'Amérique du Sud et tu sais qu'ils jouent leur survie, t'es mieux de t'équiper en protège tibia puis en protège pied pour pas te faire mordre les crampons avec leurs dents.
0: Ça va jouer dur, c'est ça que tu veux dire?
4: Avec leurs dents. Avec leurs dents, leurs souliers se mettent des dents. Écoute, tu joues contre l'Amérique du Sud, tu joues sa survie, c'est très difficile.
0: Ouais.
4: C'est très dur, ils vont jouer un soccer inspiré, ils vont courir partout. On a juste à voir les réactions des foules sud-américaines quand il y a un exploit ou il y a un succès. Quand je parlais de religion là-bas, c'est sûr que c'est le cas. Nous, ici, on supporte nos équipes, on aime ça, mais ça transcende le pays. Donc, on est au-delà du sport, au-delà de la religion. Ça vient chercher une fibre là, qui est incroyable. Donc, eux autres, l'Équateur, jouaient leur survie hier. Ça leur prenait une victoire absolument. Ils sont allés chercher un résultat exceptionnel contre l'Allemagne. Contre une Allemagne avec une équipe, mettons, presque A, donc il y avait presque tous leurs joueurs. Mais ce qui peut-être expliquer ça, c'est que l'Allemagne, déjà qualifiée, déjà sûre de passer son pool, pensait peut-être, se voyait déjà ailleurs, et n'était peut-être pas prête à prendre le risque de manger des coups sud-américains pour s'éviter d'arriver amoché. En deuxième ronde, en ronde éliminatoire.
0: Puis Turquie, États-Unis, celle-là, encore une fois, la fierté piquée pour les Turcs.
4: Puis il y avait une bonne équipe, les Turcs. Ils ont joué de malchance, des poteaux, des buts un peu malchanceux, une défaite contre l'Australie. Écoute, le pire scénario leur est arrivé, puis eux autres voulaient sortir en passant un message clair. On est une bonne nation de football. On a sorti une grosse victoire contre les États-Unis à 3-2. Les États-Unis qui pensaient qu'on connaît le peuple américain se voyaient probablement déjà très loin dans le tournoi. Je pense que c'est très bon pour eux d'être amenés à l'ordre de cette façon-là, avec de pouvoir voir que il y a de l'émotion aussi dans les autres pays, que cette émotion-là peut aussi transporter les autres pays, même si on est en sol américain. Les Turcs qui sont allés pour l'honneur et pour passer un message pour la Coupe du Monde 2030. On va être prêts, on va être là au Maroc, Portugal, Espagne.
0: Chronique mode également ce matin au menu avec toi, Jean-Michel.
4: Ben là, bon, on m'a fait une demande. Hein. On pourrait-tu parler des uniformes? J'ai accepté. J'aurais voulu parler des uniformes la dernière fois, mais bon, là, Stéphanie
1: faute
4: me
1: de
4: censure
1: temps.
4: De plus en plus.
1: Voyons, non.
4: J'ai l'impression d'être un examen du ministère de français avec l'horloge. Je suis
0: Non, mais il y en a que leur uniforme est flyé, Jean-Michel, oui. Sur le terrain à la Coupe du Monde actuellement.
4: Commençons, là. Si tu me permets, là, on va commencer par, à tout seigneur, tout honneur, le maillot du Canada rouge avec une espèce d'arrière-plan sur deux tons avec la feuille d'érable, il est écœurant.
0: Oui,
1: oui, il est vraiment beau.
4: Ah, il est écœurant.
0: Moi, je l'aime plus.
4: Pas de le regarder.
0: Je l'aime plus que l'uniforme noir qu'ils ont porté. Là, ça, je trouvais ça terne un peu. C'est pas le Canada. Le Canada,
4: noir,
0: faut que ça soit rouge.
4: Il y a comme du blanc qui veut
1: oui,
4: de la neige, mais...
1: Dirait des taches de peinture, là.
4: Pas sûr que l'effet réussit.
1: Non.
4: L'autre qui est très beau aussi dans les nations hôtesses, le Mexique en blanc, un vieux Adidas, modèle vieux Adidas, avec
1: oui.
4: Le vieux logo Adidas. Il est vraiment beau. Vous tapez ça sur Internet, là, c'est...
1: Ben, il fait vraiment un T-shirt qu'on peut porter au quotidien d'Adidas.
4: Ben, je pense que c'est un clin d'œil au passé, effectivement.
0: Ouais.
4: C'est vraiment un vintage, comme on dirait en bon québécois. Dans les plus audacieux, je n'ai quatre. La Corée du Sud, mauve, avec un motif fleuri.
1: Ouais, on dirait ça, tie-dye, là, une espèce de décoloration.
0: Oui,
1: là.
0: Ça tape dans le mythe, ça. Hein?
4: C'est vraiment beau, puis... Écoute, excuse-moi, un objet de mode, là, mais je vous allez m'excuser, c'est un hommage à la fleur de la Corée du Sud.
1: Hein?
4: La fleur s'appelle le Mungungwa.
0: OK, bon, on t'ostinera pas pour
1: non,
0: la prononciation.
1: Non, on te croit, sans parole.
4: Moi non plus, je m'ostinerai pas. Écoute, la Belgique est allée fort, là, avec des amateurs d'art, là. Attachez-vous, le sport, l'art, là, ça se marie très bien.
1: Ouh!
4: Un maillot bleu ciel avec des genres de motifs roses.
1: On dirait de la gomme ballon.
4: Magritte.
1: Ah, okay. Ben oui, c'est Magritte, mais je veux dire, on dirait de la gomme ballon.
4: Oui, c'est ça. Mais c'est un hommage qu'on a voulu faire à ce peintre-là, c'est magnifique. Le Maroc, le chandail blanc, vous irez voir également, il y a comme un motif de tapis marocain au centre qui rappelle une djellaba dorée. C'est vraiment beau.
1: Ouais, mais moi, je vois ça comme on dirait qu'il y a un char qui a passé sur le t-shirt.
0: Une trace de pneu.
1: Oh, wow. De...
4: Ben, là, Stéphanie, là.
1: Ben, il faudrait que je zoome un petit peu, là. Je m'excuse.
4: Faudrait la recadrer. T'es-tu en vacances bientôt, toi?
0: Ben oui, t'es à midi, elle tombe en vacances, là.
4: Ah, OK.
0: Ceci explique cela,
1: je suis capable d'y avoir cohérente quand même, là. Voyons donc.
4: Oui. Le Pays-Bas, le chandail blanc est vraiment très beau aussi, là, avec une espèce de ligne orange en dégradé au centre. Il est vraiment très beau. Donc, pour moi, là, c'est vraiment les 6 maillots qui ont retenu mon attention. Allez, je vous lance en vrac des statistiques.
1: Okay.
4: Qui est le plus grand équipementier présentement? Qui a le plus d'équipes sous sa gouverne dans les compagnies de
1: sport?
4: Vêtements?
1: Je sais pas, ça marche plus.
4: Bro, c'est mort.
0: Ben, moi, j'hésite entre Nike et Adidas.
1: Ouais.
0: Là.
4: Adidas l'emporte à 14 contre 12.
1: Okay. Hey, moi, mon Umbro
4: est en. Mais il y en a un troisième qui est vraiment pas loin.
1: OK. Okay.
0: C'est lequel?
4: Puma, qui est encore là.
0: Ah oui, Puma?
1: Ah
0: oui, OK.
4: 11e.
0: OK, quand même.
4: Vous avez remarqué qu'il y avait des troisièmes gilets aussi avec certaines nations. Ça a été une recommandation de la FIFA.
1: OK, pourquoi?
4: Donc, ils
1: vous
4: ont demandé trois gilets ou probablement, on se demande bien pourquoi.
1: OK, d'accord.
4: C'est pas tout le monde qui a écouté. Donc, il y a quelques nations qui ont écouté, mais c'est pas tout le monde qui a dit, hey, là, trois gilets, tu vas slacker. Je pense qu'on s'est écouté. La merch de la FIFA, là, donc vraiment la marchandise de la FIFA, là, tous les articles promotionnels de vente, c'est hors de prix. J'ai sorti quelques prix pour vous. Un foulard de la Coupe du Monde, souvenir, combien ça coûte?
1: 45$.
4: 70 beaux dollars.
1: Oh, yes, c'est brave.
0: Non, je pourrais
4: une
0: un
4: tasse.
1: Une tasse,
0: c'est à la tasse, moi, je dis qu'elle est à 45$.
1: Ah!
4: 47, Mathieu, t'es très fort.
1: Une tasse, une tasse à café, là.
0: Mais non, mais il a dit que les prix sont fous.
4: Un hoodie.
1: Alors,
0: un hoodie, un
1: autre,
0: ouais, c'est ça.
4: 140, une
0: casquette. Douche. La casquette, elle doit être 60-65$.
4: 60, Mathieu est très fort. 65, le t-shirt, 70$.
0: Ça a
4: puis
0: pas
4: un chandail
0: de bon
4: réplica, là, 159. tu peux acheter des ballons de soccer pour 250
1: piastres. Mais voyons donc! Puis toi, t'as-tu quelque chose... T'as-tu des articles prom...
4: Okay. Non, non. Quelque chose, c'est Winners, cool, un moment donné.
1: Ah oui, c'est ça!
0: Ah ben ouais, c'est ça. Hein. Tu vas attendre une couple de semaines.
4: Ça va faire. Écoute, le toutou, je pense qu'il est 40 piastres.
0: Ben non, ça n'a pas de
4: sens. C'est à peu près la grosseur d'un toutou d'une machine que tu peux acheter des affaires.
0: Ben, ça n'a pas de bon sens.
1: Ah, voyons donc.
0: Ça n'a aucun maudit bon sens. Jean-Michel, on se retrouve lundi prochain pour une autre chronique au lendemain du match Canada-Afrique du Sud. Je pense que tu vas avoir pas mal de choses à nous dire lundi matin.
4: On va gagner ce match-là. Je vais gagner mon tournoi en fin de semaine avec mon équipe.
0: Yes.
4: Mais j'ai juste à vous dire, aujourd'hui, gang, là, il y a un match de titan entre la Norvège et la France.
0: Mais Jean-Michel, j'ai l'impression qu'il n'y a aucune des deux équipes qui veut gagner ce game-là, moi.
4: Ouais, c'est ça. Ça, ben, écoute, on est mauvais.
1: Il n'y a pas tant pareil, là.
0: Mais non, c'est ça.
4: Tout dépend, ouais. Ouais. Je pense que la France va vouloir le gagner. La mère de Didier Deschamps est décédée.
0: Ah, en hommage au sélectionneur, ouais.
4: Le sélectionneur a dû quitter. Mais écoutez, la statistique d'aujourd'hui, vous rappelez-vous quand je vous avais dit que les matchs comptaient? Aujourd'hui, là, il y a aucune équipe éliminée dans toutes les équipes qui vont jouer. Quand je te dis que ça va s'exploser sur le terrain, que ça va s'arracher, aujourd'hui, ça va être fourrette. Vous n'avez pas un match qui ne sera pas chargé d'une émotion folle avec des changements de scénario en cours de match puis le petit classement qui arrive toujours là en bas de l'écran. Il n'y a aucune équipe d'éliminés qui joue aujourd'hui.
0: Jean-Michel, on surveille ça avec beaucoup d'attention. Bon week-end de soccer,
1: bon
0: mon
1: week-end.
0: Cher! On se retrouve lundi matin pour une autre chronique. Salut!
4: Oui, Mathieu, on sera là, nous. Et Stéphanie?
1: Oui.
4: Je fais exprès d'étirer le temps, juste un peu pour t'énerver avant tes vacances. Bonnes vacances!
1: Je t'aime de même.
0: Hey, merci Jean-Michel, salut!
1: Jean-Michel.
0: Les propos de Jean-Michel Collin, notre chroniqueur soccer, disponible bien sûr, section en rattrapage sur les sites web de Haut, partout dans l'Est du Québec un peu plus tard. C'est avant midi.

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1: Pour nos chums qui nous écoutent au 99 heures.
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1: Yes, on parle d'actualité dans un moment. Ce que vous devez savoir pour commencer votre journée de ce vendredi dans vos 100 000 matins.
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6: Bon vendredi, la SOPFEU fait face à une situation exceptionnelle avec 42 incendies en activité en zone nordique, dont deux sur la côte nord. Le ministère de la Sécurité intérieure annonce une interdiction de faire des feux à ciel ouvert en forêt au nord du 51e parallèle en raison des conditions qui sévissent présentement. La situation s'est détériorée en zone nordique. La plupart des feux ont été allumés par la foudre. L'indice de danger d'incendie passe à extrême ce vendredi dans les secteurs Fermont, Shefferville, Rivière-Moisy et tout le nord de la région. Le tournoi Orange Alouette poursuit sa mission de soutenir le développement du sport en organisant le Symposium des entraîneurs de volleyball de la Côte-Nord. La première édition accueillera un invité de marque, Glenn Haug, qui a été entraîneur-chef de l'équipe nationale masculine du Canada. Et puis, fort du succès de l'édition 2025, le projet des Sentinelles du Saint-Laurent est de retour à bord des traversiers qui relient la Côte-Nord. Des employés du réseau d'observation des mammifères marins agiront à titre de Sentinelles du Saint-Laurent tout l'été pour parler aux voyageurs de protection des baleines. Le réseau tiendra aussi des kiosques d'information lors d'événements à Sept-Îles, au Bas-Saint-Laurent et en Gaspésie. La mission pour encourager le public a posé des gestes concrets favorisant le rétablissement des espèces en péril s'effectue sur les traversiers Matane, Bécomo, Godbout ainsi que Trois Pistoles, Les Escoumins. Détails sur macotenord.com.
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7: Pour Sept-Îles et encore Port-Cartier, journée généralement ensoleillée pour terminer la semaine avec un maximum de 19 demain. Soleil, nuages, max à 18 avec petit risque d'averse et risque d'orage en après-midi. Et les nuages seront le dimanche avec 19 degrés. Deux semaines après, les dénonciations d'artistes, de fournisseurs et d'ex-employés visant le producteur Nicolas Lemieux qui dirigeait la maison de disques GSI Musique. Métro et Jean Coutu ont décidé de mettre un terme à sa relation d'affaires avec l'entreprise. GSI Musique qui offrait dans les pharmacies Jean Coutu albums d'Éric Lapointe, Claude Dubois, on a Les Filles de Caleb, Les VCD, on a aussi les albums de Ginette Renaud et aussi de Mario Pelcha.
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7: 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Un beau bravo à Kathleen Roussy-Dumas qui met la main sur le panier cadeau d'une valeur de 100 $ chez Cinet à Sept-Îles. Vraiment, merci pour le beau concours aussi en collaboration avec, dans le fond, la bannière Simco là-bas sur la Côte-Nord.
9: Vous restez là dans un moment. On jase à un gars qui vit l'expérience de la Coupe du monde de l'intérieur. Lui, il assiste à des matchs. Le trip d'une vie, trois choses aux États-Unis. Boston, New York, Philadelphie. C'est là qu'il est allé voir des matchs. On jase avec Maxime Claveau, un gars de Rimouski qui vit à fond le trip de la Coupe du monde. Après, Foster the People et Pumped Up Kicks à haut.

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1: Vous le savez, avec le tournoi de la Coupe du Monde qui est commencé depuis quelque temps, nous autres, on suit ça régulièrement avec notre chroniqueur soccer Jean-Michel Collin dans la game, tout ça, puis, qui nous analyse les matchs avec beaucoup de passion.
2: Et c'est ça, on comprend qu'il y a de la passion. Là. Les gens qui peuvent aller très, très loin dans cette passion pour le soccer, je pense qu'on en a une preuve ce matin.
1: Ben c'est parce que il y a un gars qui s'appelle Maxime Claveau. C'est un gars originaire de Rimouski qui, lui, a décidé que... Non, pas question que je regarde ça dans la TV. Je vais aller voir les matchs tabarnouche. Et on a le plaisir de lui piquer une jasette ce matin. Salut Maxime, comment tu vas?
3: Bonjour, je vais bien et vous?
2: Ben oui, très bien. Écoute...
1: C'est le trip d'une vie que tu vis présentement, Maxime.
3: Effectivement, c'est le trip d'une vie. C'est une des premières fois que ça fait depuis 94 que la Coupe du Monde n'était pas revenue aussi près que ça de nous. Puis là, j'avais la chance de la vivre peut-être la seule fois près de moi dans ma vie. Donc, j'en ai profité pour y aller cette année.
2: Mais dis-moi, toi, ta passion pour le soccer, te jouer au soccer enfant, ça ressemble à quoi?
3: Oui, dans le fond, j'ai commencé très très jeune là, puis je suis allé dans le fond jusqu'à l'université à Trois-Rivières, puis après universitaire, okay. J'avais quand même donné beaucoup, j'ai entraîné, j'ai arbitré aussi beaucoup. Uh-huh. Ça c'est sûr c'est resté tout le temps. J'ai eu une petite vague un moment donné où je me suis tanné, mais là l'engouement est revenu avec quand j'ai vu l'annonce de la Coupe du Monde qui était au Canada, aux États-Unis, au Mexique, c'est sûr. Fait que j'ai décidé de prendre le taureau par les cornes puis d'attaquer ce beau projet.
2: C'est-tu simple d'avoir des billets pour les matchs?
1: Ouais, parce que t'as dû te prendre d'avance, Maxime. T'as dû te prendre d'avance. T'as pas décidé ça à la dernière minute, là.
3: Non, effectivement, il y a eu plusieurs phases d'achat. Dans le fond, depuis là, le mois de septembre, je me rappelle bien, là, 2025, okay. Il y avait des tirages qui étaient faits pour la FIFA. Donc, fallait s'inscrire sur le site de la FIFA, puis être tiré au hasard à trois moments particuliers. Ouais, exactement.
2: T'étais même pas sûr.
3: J'en profite pour souligner, dans le fond, l'aide que j'ai eue de mes amis et mes collègues pour ce tirage-là, là, parce que eux aussi ont participé pour m'aider là-dedans.
2: Pour toi,
3: amis qui ont été tirés.
1: OK, c'est quasiment comme la folie de s'inscrire aux les Terres Rangers et Rimouski, là.
2: Ou la chasse, là. Pour avoir accès à la femelle.
3: On pourrait dire ça de même, mais tu sais, c'est juste moi qui en profitais, par exemple, cette fois-ci, là. Je peux dire ça comme ça.
1: Puis aussi, il y a quand même une certaine prévision à l'avance de par le fait que financièrement parlant aussi, il faut que tu y penses d'avance, faut que tu prévois le coup puis tu mets de l'argent de côté, là.
3: Bon, effectivement, quand les villes ont été sélectionnées, là, ça, c'est il y a environ 2-3 ans de ça, j'ai vu que là, New York était là avec Philadelphie, Boston, puis je me suis dit la meilleure place à aller pour être au centre de tout ça, c'est vraiment New York. Fait que là, j'ai commencé à faire des recherches avec mes connaissances autour de moi, là, savoir où j'allais plus peut-être vivre, parce que je me doutais que ça allait coûter quand même très cher. Puis j'ai mon très bon ami Yannick Fournier, qui habite avec sa blonde, qui s'appelle Stacy, je me permets de la nommer. Puis j'ai abordé avec eux le sujet. Ils m'ont dit qu'il y avait pas de problème, qu'ils pouvaient m'accueillir. Puis à partir de là, tout a déroulé là sur la planification. Mais ça a été vraiment là un stress déjà à enlever rapidement. Puis je les remercie encore beaucoup. Là, je suis éternellement reconnaissant de cette action-là.
1: Mais dans le fond, toi, tu t'es dit, je me base à New York, puis à partir de là, c'est sûr, c'est plus facile d'aller vers Philadelphie puis d'aller vers Boston. Mm-hmm. Avec les transports aux États-Unis, on sait que...
2: C'est plus simple.
1: Ben, c'est ça, là. C'était peut-être plus simple d'avoir un camp de base pour toi de cette façon-là, là.
3: Ouais, je suis descendu, dans le fond, avec mon auto. Puis à partir de là, tu sais, Boston,

0: impressionnant que je le pensais.
1: En
0: là,
1: plus?
0: Je l'ai découvert au premier match. Là, quand je suis allé à Boston, dans le fond, c'était le Maroc contre l'Écosse, qui sont deux pays très reconnus pour mettre de l'ambiance. Là, puis c'était effectivement le cas. Là, les Écossais, ils ont conquis Boston. Là,
2: oui, on a vu ça, parler, oui. Mais
0: les Marocains aussi, là, c'était vraiment hallucinant. Là, ils chantent tout le match. Moi, j'étais comme au milieu des deux un peu pendant le match, mais dès l'entrée des joueurs, avant, pendant le match, ça arrête pas. C'était vraiment incroyable. Puis, tu sais, l'ambiance dans le stade était vraiment hallucinante.
1: Non. C'est beaucoup de monde, hein? Il n'y a pas un moment donné, tu te dis, hop là, ouais, il faudrait pas qu'il arrive de quoi? Ou non, excuse-moi, c'est moi qui.
2: Ça, c'est la maman qui
1: c'est
2: parle,
1: la maman,
2: ça, là,
1: ouais,
2: là.
1: C'est ça. Ta mère, en tout cas, peut-être qu'elle y a passé.
2: C'est parole pour Lucie, ta mère, là-dessus.
0: Ouais, c'est ça, mais non, j'ai pas pensé à ça du tout. Tu sais, les deux pays étaient très respectueux.
1: Ouais,
0: c'est vraiment une belle ambiance. Mm-hmm. À la fin du match, j'étais super aussi à voir vraiment, là. C'est magnifique.
2: Oui, puis on s'entend aussi, t'as droit à des matchs quand même impressionnants avec des équipes impressionnantes. T'as vu la France, t'as vu l'Allemagne hier. Quelle équipe t'a le plus impressionné à venir à date?
1: Ouais.
2: En allant voir les matchs directement sur place?
0: Bon, ben tu sais, c'est sûr que la France a joué l'Irak, là, qui est un pays un peu moins bien classé, je vais dire ça comme ça.
2: Puis là, ça reste la France,
0: équipe, ça. Ouais, c'est ça. Ils ont une équipe sur papier qui est vraiment très bonne, puis ils ont une belle qualité de jeu aussi, là, au travers de tout ça. Il me reste à aller voir l'Angleterre, donc tu sais, c'est sûr que ça va être très intéressant, eux autres aussi, de les voir contre le Panama, là, ça c'est dimanche. Pardon, c'est samedi, mais sinon à date c'est la France qui m'a le plus impressionné, là, mais au niveau, après ça, tu sais, j'y suis à la télé aussi, c'est sûr, tous les autres matchs.
2: Ah
0: là,
2: ben oui.
0: Mais ça va être très dur à dire qui montre vraiment la plus belle qualité de jeu, là, mais mon choix c'est la France.
1: Mais tu sais, tu dis que ça va être dur, mais je pense ça va être dur d'atterrir de tout ça. Qu'est-ce que t'en penses, toi? T'sais, c'est comme une espèce
2: ouais, le retour
1: de bulle.
2: À la normale, hein?
1: T'es comme dans une bulle de soccer, là. T'sais, ta vraie vie après, là. Tu as-tu pensé à ça?
0: Oui, j'ai pensé à ma vraie vie.
1: T'as une thérapie de bouquet, là, c'est ça?
0: Ça hein? Ben, c'est ça, parce que, tu sais, comme certaines personnes me l'ont dit, j'ai abandonné ma famille pendant tout ce temps-là. Les autres aussi, j'ai remercié en passant.
2: Ben oui!
0: Mais,
2: ben
0: oui! Ouais, oui, le retour à réalité va être quand même très spécial. Là pour l'instant, je profite de tout, mais ça passe à vitesse grand V. Chaque journée, je me lève, j'ai l'impression d'avoir quelque chose à faire très rapidement. Puis après ça, pif paf, le match est déjà passé. Puis c'est un rappel. Ça va vite. Ça va très vite, puis j'en profite.
1: C'est-tu bon la bouffe dans les stades? C'est-tu bien cher?
0: Bon, j'ai essayé seulement une fois à date de la nourriture, puis c'était quand même bon là, le porc sur le petit pain, puis tu sais, sans dire que c'est pas abordable là, c'est pour moi, je trouve que c'est un peu trop là, mais ça semble pas arrêter les gens là, tu sais, lundi à Philadelphie, il y a eu des délais là quand même importants dans le match à cause de la pluie puis des éclairs, puis les boutiques se sont vidées de stock, ils ont dû faire vraiment beaucoup d'argent cette fois-là parce que toutes les boutiques, tous les restaurants, ils ont eu il y en a eu pour leur argent cette fois-ci, ça c'est sûr et certain.
2: Ben Maxime, te souhaite une belle fin de trip de Coupe du Monde. Profites-en jusqu'à dernière minute, mon cher. Puis merci d'avoir pris quelques minutes pour nous jaser de ça puis de nous faire vivre l'expérience un peu via la jasette qu'on offre ce matin.
0: Ben ça fait plaisir. Merci à vous d'avoir entré en contact avec moi. Puis
2: Coupe
0: du Monde à vous aussi.
2: Ça, c'est merci à ta mère qui m'a vendu à mèche.
0: Ouais, c'est bon.
2: Maxime Clamour, merci beaucoup de nous avoir jasé Coupe du Monde ce matin.
0: Merci, au revoir.
1: Bon
2: salut,
1: retour,
2: bonne journée.
1: Bye bye.
2: Vous allez pouvoir y entendre cette entrevue avec quelqu'un qui a vie de l'intérieur la Coupe du Monde.
1: C'est
2: là,
1: pas qu'on est jaloux, stable. Là. C'est juste que non, ça nous fait vivre le trip. Là.
2: C'est un méchant beau
1: c'est
2: trip.
1: C'est vraiment,
2: là.
1: Vraiment le fun.
2: Vous allez pouvoir y entendre cette entrevue avec Maxime Clavaux qui vit la coupe du Monde de l'intérieur. Ça va être disponible dans notre section en rattrapage sur nos sites web un peu plus tard cet avant-midi.
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2: 7h54, un peu d'introspection au menu ce matin avec notre question du jour avec le recul. Quand on regarde ça, là. C'est quoi l'habitude que t'as, que tes parents avaient? Puis des fois, ça te désole peut-être de voir ça. Tu dis, hey, cette habitude-là, mon père ou ma mère avait ça. Là, tabarnouche, je suis rendu, je fais la même affaire.
3: Mais oui, il y a une
2: ça peut être décourageant, là.
3: C'est sûr que c'est désolé pour ça, là. Danny Masson, Bessette nous dit sur la matanie, il dit, moi, c'est craqué de partout. T'as juste l'âge aussi.
2: Non, c'est ça. Ça, c'est l'âge, ça.
3: Denis Desrosiers, il dit, moi, je suis comme mon père. J'ai toujours socialisé avec le monde, tout le temps, là.
2: OK.
3: Tout le temps, tout le temps. Viator McCarthy, qui dit, moi, je me berce en regardant la TV.
2: Ah, faut quand même, verse, hein, c'est, ouais, c'est ça.
3: Kevin, dis-moi, la bédaine, c'est pas mal. Quelque chose de partagé.
2: Okay.
3: Et Isabelle Fournier, je sais pas si c'est sa blonde, a dit, moi, je pensais que t'allais parler de ta calvitie. Mais non, ça vient avec, hein?
2: Ouais, non, moi, je sais pas d'où je tiens ça.
3: Ton père faisait pas de calvitie?
2: Ben non, pas en tout.
3: Ah, je sais pas, ben écoute,
2: je... Ah oui. Je dirais l'affaire, je fais peut-être comme mon père, là. Toutes mes affaires dans mon cabanon, c'est bien classé.
3: Ah ouais?
2: Chaque chose a sa place.
3: Oh.
2: Puis là, si c'est pas à sa place, ça me magane quand je rentre. Non, non, ça marche pas. Faut que j'aille le placer. Non, non, mon père était le même. Mon père était comme ça. C'est quand on
3: a... dire, c'est où telle affaire, il savait très
2: oui,
3: bien.
2: Bon, oui, oui, c'est ça. Aussi, bon, oui, mais il était... Non, mon père, c'était un bonhomme qui était à l'ordre. Tu sais, c'est ça. Ça s'était placé. Puis même affaire dans sa voiture, même si c'était sa voiture pour aller travailler, il a tenu clean, quand même. Tu sais, il y avait pas trop de traînerie dans l'auto. Okay. Non, c'est une habitude que j'ai pris de mon père. Ouais.
3: Tu vois, il y a Sabrina Vigneault sur la Côte-Nord qui dit, moi, l'expression « ferme la porte, on chauffe pas le dehors ». Jess Boudreau a dit les mêmes expressions, souvent les mêmes mots. Beaucoup trop de surnoms donnés à mes enfants, des surnoms bizarres comme elle l'a fait pour elle et encore sa sœur.
2: OK.
3: Sinon, écoute, il y a les mêmes comptines. Moi aussi, j'ai chanté à ma fille. Puis encore aujourd'hui, les mêmes petites chansons, parce que faut croire que j'en connais pas d'autres, là. C'est les mêmes chansons pour s'endormir, là. C'est les mêmes que moi j'ai chanté.
2: Chante encore des chansons pour s'endormir.
3: Deux fois, là. Écoute, c'est une chanson.
2: Ça achève,
3: de...
2: Stéphanie. Ça achève.
3: C'est une chanson.
2: Maintenant, elle va arriver avec une playlist pour s'endormir.
3: De Serge Lamarre.
2: Et tabarnouche.
3: Je la connais juste dans la bouche à ma mère, puis là, je l'ai jamais entendu pour de vrai. C'est Je t'aime à la folie. Ça s'appelle le même. C'est cute quand même.
2: Tape. Je t'aime à la folie de ouais. Serge Lamarre. Tu l'as seulement entendu chanter par ta mère. T'as jamais entendu cette
3: toune-là.
2: Non,
3: toi, tu la connais?
2: Ben oui, je l'ai déjà entendu.
3: Je t'aime à la folie, je t'aime.
2: Ben oui, mais tu l'as jamais entendu, la version originale.
3: Non.
2: Puis t'as animé à Boom FM.
3: Ben, je l'ai entendu une fois à Boom FM, tu sais, dans ma chaîne. Maintenant, j'ai fait,
2: c'est pour ça que je fais comme, voyons, ça se peut pas, cette affaire-là.
3: Ouais, quand même une cute, là.
2: Bon, oui, quand même, c'est une belle chanson.
3: Ben oui, puis ma fille la chante, mais ouf que la mélodie, c'est pas ça.
2: Ah ouais, bon, ben c'est pas grave,
3: ouais.
2: Ça.
3: Isabelle Martel a dit l'expression, « Hey, je joue pas ça à la ligne jaune! » T'as dit, « Mets-toi pas dans le trouble, là, ou... »
2: Ah ouais?
3: C'est la première fois
2: que j'entends cette expression-là. D'où le pourquoi de ma face qui parle beaucoup. Là,
3: hey, tu vois,
2: c'est quoi
3: sinon,
2: cette expression-là?
3: Ouais. Ma mère avait une expression que j'utilise encore.
2: OK.
3: Si tu fais le mal, fais le bien. C'est vrai.
2: C'est vrai que tu dis ça.
3: C'est vrai. Si vous faites le mal, faites le bien.
2: Oh, oui, je t'ai déjà entendu dire
3: ben
2: ça.
3: Ben oui, c'est cute. Mais en même temps, c'est vrai. Je t'empêche pas de rien faire, mais si tu fais une niaiserie...
2: Fais-le comme il faut.
3: Aligne-toi comme du monde, là. C'est ça.
2: Vous autres, c'est quoi la chose que vous faites un peu comme vos parents? Avec le recul, là, tu fais comme, ouais, je peux pas croire, mon père, ma mère faisaient ça, puis là, c'est
3: moi
2: à mon
3: aussi.
2: Tour de faire ça. Petite introspection qu'on vous propose ce matin. Via nos réseaux sociaux, via les pages Facebook de Haut dans l'Est du Québec, et via le 418-724-9870. Dans un moment, on jase actualité avec Louis-Philippe Arnois-Harel. Il sera question du bilan du séisme au Venezuela. Et au sport, on va parler soccer, repêchage et également de bien d'autres affaires. Moi, j'ai comme un blanc, là.
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4: Bon vendredi, ici Louis-Philippe Arnoirel. Le bilan des séismes catastrophiques qui ont frappé le Venezuela s'élève désormais à environ 235 morts et au moins 4300 blessés. Le décompte devrait continuer d'augmenter puisque des milliers de personnes sont toujours portées disparues. Par ailleurs, le Canada débloque 5 millions de dollars d'aide humanitaire pour soutenir les opérations de secours d'urgence. Affaires mondiales Canada précise que ces fonds serviront à financer l'aide alimentaire d'urgence, l'approvisionnement en eau, l'assainissement et le service de santé, ainsi que les services de protection et de logistique. Le ministère indique que le gouvernement continue de suivre la situation de près et reste en contact étroit avec ses partenaires afin d'évaluer les besoins et d'y répondre au fur et à mesure de leur évolution. Par ailleurs, le Canada est désavantagé dans les pays où il n'a pas de présence diplomatique, comme en Iran. Cependant, le gouvernement n'envisage pas de rétablir des relations avec Téhéran, a affirmé hier le premier ministre Mark Carney. M. Carney a dit aux journalistes que d'être engagé et d'être là ne constitue pas une approbation des régimes. Il a tenu ses propos dans le contexte de l'envoi d'aide humanitaire pour les sinistrés des séismes survenus mercredi au Venezuela. Selon lui, le fait de ne pas avoir de diplomate sur le terrain rend plus ardue la coopération. Le premier ministre a noté qu'il y a une série de pays avec lesquels le Canada n'est pas en accord, citant comme exemple le Venezuela et l'Iran, où les ambassades ont fermé respectivement en 2019 et en 2012. Et Metro a prévenu que le conflit de travail en cours dans son centre de distribution de produits frais de Laval pèse sur son chiffre d'affaires du troisième trimestre. L'épicier a fait savoir hier que des pertes de marge et des coûts additionnels liés au plan de contingence entraîneront un bénéfice net ajusté par action d'environ 1,22 à 1,27 pour le troisième trimestre par rapport à 1,52 un an plus tôt. Le propriétaire des enseignes Métro, Super C et Jean Coutu avait déjà lancé une mise en garde à la fin avril. C'est ce qui complète vos actualités Arsenal Média. Passez une bonne journée sur nos ondes.
5: Côté actualité sportive, première ronde du repêchage dans la Ligue nationale de hockey ce soir à Buffalo, les Leafs de Toronto qui ont le premier choix. Gavin McKenna, Ivar Stenberg, lequel sera le premier choix? On va voir ça ce soir. Les Sharks, les Canucks, les Sabres et les Rangers suivent dans le top 5 de l'ordre de sélection. Le Canadien de Montréal, lui, va parler au 28e rang. Les joueurs québécois, également, on va surveiller ça. Il y en a deux qui pourraient être des choix de premier tour potentiel. On parle de Maddox Dagenais des Remparts de Québec et Xavier Villeneuve de l'Armada de Blainville-Boisbriand. On suit ça ce soir. Brendan Gallagher a reçu un grand honneur hier, l'attaquant du Canadien qui a été nommé citoyen d'honneur de la Ville de Montréal. Une première pour un joueur de hockey. On souligne son engagement auprès de la communauté, son impact auprès des Montréalais, autant sur la glace qu'à l'extérieur. Un honneur qui est décerné avant que ce soit trop tard, hein, parce que Brendan Gallagher, bien évidemment, qui a annoncé qu'il ne sera pas de retour avec l'équipe lors du bilan de fin de saison du Canadien au début du mois. On surveille en fin de semaine le Grand Prix d'Autriche en Formule 1 qui sera disputé ce dimanche. Et on surveille également les matchs aujourd'hui dans le cadre de la Coupe du Monde de soccer. Norvège-France, Sénégal-Irak, Cap-Vert-Arabie Saoudite, Uruguay-Espagne, Nouvelle-Zélande-Belgique et Égypte-Iran. Et dans ces matchs-là, Jean-Michel Collin nous le disait un peu plus tôt ce matin dans notre segment La Game où on a jasé de Coupe du Monde, il n'y a aucune équipe qui est éliminée. Donc on verra ce qui arrivera avec ces matchs présentés aujourd'hui à la Coupe du Monde de soccer.
6: Pour le Grand Rimouski, on est déjà à 18 degrés, donc le maximum qui est déjà atteint, on le sent. Là. Les nuages s'imposent, les averses qui vont débuter aussi en matinée. Pour la Matanie, on a une journée généralement nuageuse, risque d'averses qui s'imposent en après-midi, même risque d'un orage avec un max de 14 et on est à 16. Et pour cette île, 15 degrés pour l'instant, max de 19 et ce sont les plus avantagés avec une journée généralement ensoleillée.
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0: Côté, qui est une fidèle auditrice des 100 000 matins, puis j'écoute, là, on est longue. Bonne fête aussi à Jessie Marin, Guillaume Caron, policier. Bonne fête à Étienne Poirier. Et Normand Banville, demain, il a 65 ans, lui, c'est un fidèle, là, de Saint-Gabriel. Ils vont souper au matelot pour fêter ça.
1: Ah, c'est cool, ça. Oui. Merci d'être à l'écoute, la gang. Vous avez des salutations, des vœux d'anniversaire. Faites quoi en fin de semaine aussi? 88-724-9870. Au cours des prochaines minutes, c'est le plus gros mensonge de l'année, l'année 1985 en vedette. Quelles seront les vérités et mensonges dans les affirmations que je vous fais? C'est notre jeu d'eau qui s'en vient dans un instant. Et pour tout de suite, en musique, on remonte en 1995. Ça, c'est le genre de classique qu'on aime vous offrir parce que c'est une toune qui nous rappelle souvenir également d'un film. Moi, je vois Michelle Pfeiffer essayer d'enseigner une gang de bombes d'un quartier où ça brasse. Je pense que c'était à Brooklyn. C'est Dangerous Mind, le film. C'est Gangster Paradise. C'est Coolio.

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2: 8h12, c'est un plaisir de passer ce début de journée en votre compagnie dans vos 100 000 matins avec pas mal d'activités aux quatre coins de l'Est du Québec en fin de semaine, notamment du côté de Price. Ça a débuté hier, Price en fête. Il y a des activités durant toute la fin de semaine, autant de jours comme de soirs. Ce soir, on commence les shows avec les spectacles rock en vedette, avec hommage à Bob Bissonnette, 110%. Ce soir, il y a également Back to the
3: 80s. C'est le Chris Chilios Band.
2: Ah oui, c'est vrai. Ah ouais.
3: Il y a quelques bands hommages pour
2: c'est
3: ça.
2: C'est du gros Bob Bissonnette comme on l'aime, gorgé à tour de bras, c'est clair. Sinon, demain, c'est bien sûr la soirée New Country avec les artistes qui seront présents sur scène.
3: On a aussi Campanville, c'est sur le Parc des Îles le matin, avec autour du feu, des chansonniers qui vont être là, mais dans la journée, plein d'activités, les autos tamponneuses, vraiment gros party.
2: Il y a pas Grégory Charles aussi qui est en show, c'est à Côte-Nord.
3: C'est à Côte-Nord, à l'église Saint-Joseph. C'est demain que ça se passe à 14h, sinon ce soir, il est à Havre-Saint-Pierre.
2: Vous autres, c'est quoi qui vous occupe en fin de semaine, l'activité qui va vous attirer quelque part
3: Combler
2: dans l'Est du
3: week-end.
2: Québec. Ouais, c'est ça. 88-724-9870 ce matin pour nous dire qu'est-ce qui va vous occuper en fin de semaine. Mais là, ça a l'air de rien, mesdames, messieurs. Il est rendu 8h14. Ça veut dire il est rendu quelle heure, monsieur la grosse voix de la radio?
1: Madame, messieurs, c'est dans les 100 000 matins, c'est l'heure
2: du quiz. Yes, on joue au plus gros mensonge de l'année en vedette l'année 1985. Donc, je vous fais trois affirmations et vous devez allumer votre détecteur de bullshit pour dire laquelle qui est pas vraie dans le temps via le 88-724-9870. Alors, première affirmation, en 1985, l'année en vedette cette année, c'est l'année où André-Philippe Gagnon interprète le célèbre We Are the World au Johnny Carson Show.
3: Okay.
2: Visibilité quand même assez exceptionnelle.
3: Incroyable.
2: Pour un artiste québécois. En 1985, c'est l'année de la sortie du film Retour vers le futur. Le premier.
3: Oh!
2: Et en 1985, en musique, le groupe Cool and the Gang lance la pièce Celebration. Alors, qu'est-ce qui est vrai, qu'est-ce qui est pas vrai dans ça?
3: Moi, j'ai un petit doute.
2: Ouais?
3: Tu veux que je me prononce?
2: Bon, c'est quoi ton petit doute?
3: Celebration, c'est plutôt que ça.
2: Celebration, tu penses que c'est plutôt que ça?
3: Non, 79-80.
2: Ouais, OK. Ben, Stéphanie, es-tu dans le champ, d'après vous? C'est quoi l'affirmation qui est pas vraie dans les trois qu'on vous a fait vis-à-vis l'année 1985? André-Philippe Gagnon avec We Are the World au Johnny Carson Show, la sortie du film Retour à le futur, ou encore la pièce Celebration de Cool and the Gang. Que c'est qui est pas vrai? Que c'est qui a pas rapport avec 1985? 88-724-9870. Ça se passe par texto ce matin. À vos téléphones et bonne chance. La réponse après Kai.
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0: au festival La Tweet Muchetée à Saint-Alexis-des-Monts en fin de semaine.
1: Let's go!
2: Ben oui, demain puis dimanche, deux shows pour leur tournée d'adieu. Sinon, ben, on va les attendre entre autres du côté du festival Au Grand Air à Baie-Comeau la semaine prochaine. On va les offrir avec Parle-moi de toi dans les 100 000 matins sur Haut Partout dans l'Est du Québec, 8h19. On vous rappelle ce matin notre quiz du jour, le plus gros mensonge de l'année, 1985, l'année en vedette. On veut savoir qu'est-ce qui est pas vrai dans ces affirmations-là. Au cinéma, c'est la sortie du film Retour vers le futur en 1985. C'est la vérité, mesdames, messieurs, parce que, bien sûr, ça se passe en 1985. Et là, on remonte dans le temps en 1955 pour revenir en 1985. C'est logique que le film soit dans 185. Alors, ça, c'était une réponse où c'était la vérité. Il reste Celebration et André-Philippe Gagnon. Lequel est arrivé en 1985? Est-ce que c'est cet énorme classique? Stéphanie, toi, tu penses que c'est
1: Je pense que ça date de 79-80.
2: Ou sinon, est-ce que c'est André-Philippe Gagnon, surtout quand il a fait cette imitation-là au Johnny Carson Show?

0: d'anthologie pour un artiste québécois. Tu sais, allô, Johnny Carson Show, c'était la grosse affaire en 85.
1: Écoute, il y a même Francine d'Amqui qui dit, le premier spectacle qu'il a donné après le Johnny Carson Show, c'était à Amqui, puis j'étais là. Elle dit, me semble que c'était en 1985, je suis pas sûre. Et moi, de répondre, hi, méchant clash, New York Amqui, quand même.
0: C'est Francine qui a dit ça?
1: Oui.
0: Ben, Francine, elle a raison. C'est en 1985 que ça s'est passé. La menterie qu'on cherchait ce matin, ben, ça concerne le groupe Kool & The Gang. Ce hit-là, en 85. C'est en 1981 que c'est devenu un énorme hit planétaire pour la formation Kool & The Gang.
1: Ça flirtait encore avec un peu de disco, mais pop.
0: Veux-tu en 85, ça se voit encore? A celebration to last throughout the year. Alors, félicitations à ceux et celles qui ont eu la bonne réponse.
1: Bravo, puis merci à Francine pour le souvenir à Amqui, New York.
0: Avec André-Philippe Gagnon, ouais. On aura l'occasion de jouer à nouveau lundi prochain pour le plus gros mensonge de l'année dans vos jeux d'eau sur eau partout dans l'Est du Québec. Qu'est-ce qui se passe dans l'actualité? Ce que vous devez savoir absolument pour commencer votre vendredi 26 juin. On fait le bilan de ça dans un instant avec nos actualités Arsenal Media et aussi à venir. T'as pas des spotters à nous proposer?
1: Oh, j'ai une belle banque.
0: J'ai hâte de voir où tu nous amènes avec la chronique telle que vue sur les internets.
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8: Vendredi, la SOPFEU fait face à une situation exceptionnelle avec 42 incendies en activité en zone nordique, dont deux sur la côte nord. Le ministère de la Sécurité intérieure annonce une interdiction de faire des feux à ciel ouvert en forêt au nord du 51e parallèle en raison des conditions qui sévissent présentement. La situation s'est détériorée en zone nordique. La plupart des feux ont été allumés par la foudre. L'indice de danger d'incendie passe à extrême ce vendredi dans les secteurs Fermont, Schefferville, Rivière-Moisie et tout le nord de la région. Le tournoi Orange Alouette poursuit sa mission de soutenir le développement du sport en organisant le Symposium des entraîneurs de volleyball de la Côte-Nord. La première édition accueillera un invité de marque, Glenn Hogue, qui a été entraîneur-chef de l'équipe nationale masculine du Canada. Et puis, fort du succès de l'édition 2025, le projet des Sentinelles du Saint-Laurent est de retour à bord des traversiers qui relient la Côte-Nord. Des employés du réseau d'observation des mammifères marins agiront à titre de Sentinelles du Saint-Laurent tout l'été pour parler aux voyageurs de protection des baleines. Le réseau tiendra aussi des kiosques d'information lors d'événements à Sept-Îles, au Bas-Saint-Laurent et en Gaspésie. La mission
9: pour encourager le public à poser des gestes concrets favorisant le rétablissement des espèces en péril s'effectue sur les traversiers Matane, Bécomo, Godbout, ainsi que Trois Pistoles, Les Escoumins. Détails sur macotenord.com.
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10: Pour cette île et encore Port-Cartier, journée généralement ensoleillée pour terminer la semaine avec un maximum de 19 demain. Soleil, nuages, max à 18 avec petit risque d'averse et risque d'orage en après-midi. Et les nuages seront le dimanche avec 19 degrés. Il y a chaud demain, samedi, à 20h de la formation classe moyenne. Et c'est à la salle Jean-Marc Dion de cette île. On parle ici d'un collectif musical, donc les membres sur scène ne sont pas toujours les mêmes, mais ça tourne toujours autour de Benjamin Nadeau, qui est comme le point central de la formation. C'est à ljmd.com pour les billets.
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11: Événement souligné du côté de cette île en fin de semaine. Un beau rendez-vous sportif qui revient pour une 14e édition.
10: Et c'est dimanche 28 juin pour le marathon Mamou des Galeries Montagnaises. Et si vous êtes retardataire, vous avez envie, là, vous vous entraînez et vous dites, hey, j'essaye ça, pourquoi pas? OK, peut-être pas le 42, allez-y, vous êtes dans les motivés.
11: Ben oui.
10: C'est ça, c'est de bonne heure. À 8h, les détails, de toute façon, marathonmamou.com. Si vous voulez faire un kilomètre en famille, tout ça, là, c'est vraiment, vraiment agréable.
11: Vous vous êtes peut-être illustré sans le savoir sur les réseaux sociaux, sur les pages Spotted de l'Est du Québec. Peut-être que vous avez été spoté par la spotteuse en chef, Stéphanie Gagné. C'est notre chronique telle que vue sur les internets. Ça s'en vient dans un instant. Mais juste avant,
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11: le genre de tune que Richard Z. Sirois vous offre aujourd'hui sur votre heure du lunch, mais également dimanche 9h pour son édition dominicale de ses Grands Bazous. On remonte en 1982 avec, oui, la chanson avec un verre d'oreille où on parle de culottes courtes. John Mellencamp avec Paul Culotte Coupe. Non, Hurt So Good dans vos 100 000 matins sur

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1: Avec la spotteuse en chef en action ce matin, si vous avez écrit des choses sur les pages spotted de la région, ça se peut qu'on vous ait spoté.
2: On fait mal à personne, là.
1: Mais non,
2: juste mettre en lumière quelques petites affaires plutôt divertissantes.
1: Des perles du web.
2: Voilà. Yes. On a sur Spotted de Matani, ça a été publié hier, 7h30 du matin.
1: Okay.
2: Quelqu'un qui s'est levé, puis...
1: Étais-tu de bonne humeur?
2: Il y a eu de beaux rêves.
1: Ah, OK.
2: Alors, la publication, elle est celle-ci. À une jolie employée du Walmart, elle me semble nouvelle. Je ne l'avais jamais rencontré encore ou croisé à part le lundi 22 juin.
1: Okay.
2: Tu m'as tapé dans l'œil, tu es vraiment magnifique et je n'ai pas eu le courage de venir te parler. Ce serait sympa si tu te manifestais dans les commentaires pour faire ample connaissance. Petite description, cheveux longs, yeux bruns. Et il y a Jean-Pascal Lefrançois qui dit « Salut, c'est moi! » Plusieurs disent « Hey, va la voir, retourne-y!
1: Hein. » Ben oui, t'es adornouche!
2: Mais quand même, il y a eu un kick. Imagine-toi, il a pris son café, s'est levé le matin et la première affaire qu'elle a faite.
1: Non, mais là, la petite nouvelle, cheveux bruns, yeux bruns, cheveux longs, en tout cas, elle va sortir
2: cheveux
1: naïf,
2: longs,
1: là.
2: Yeux bruns. Ouais,
1: ouais c'est
2: forte
1: ça.
2: Chance.
1: Sinon, probablement.
2: Elle a, sinon, elle a toute une visibilité ce matin grâce au 100 000 matin.
1: Oui, prochaine affirmation.
2: Oui, sinon, j'ai... Bonjour, nous sommes à la recherche de bois de chauffage pour la maison, région Sainte-Paul, ou proche livraison, si vous connaissez quelqu'un. Et ça, c'est la preuve que quand tu as une plaque de bois... perd la pas.
1: Ouais, parce que hey, 26 juin, c'est-tu normal de demander ça?
2: Moi, il m'a pas encore appelé. Faudrait peut-être que j'y fasse un petit coucou.
1: Oh, OK. Ouais. Y a-tu de quoi t'inquiéter? Mais c'est-tu normal à ce temps-ci de l'année?
2: Ben,
1: de se mettre à la recherche du bois de chauffage, me semble que c'est un peu plus tard, non?
2: La plug, généralement, t'appelle un mané pour te dire, puis souvent, la livraison, c'est où? Dans ces moments-là.
1: Okay.
2: Moi, j'aime mieux ça plutôt ou sinon en septembre.
1: Ouais, ça a le temps de sécher un peu plus.
2: C'est pas ça, c'est que rentrer le bois, ça m'a dû arriver de rentrer le bois à 32 degrés.
1: C'est sûr que c'est pas agréable. À ce temps-ci, là, ce serait très agréable de rentrer du bois, Stéphanie.
2: Oui.
1: Parce qu'il fait pas chaud.
2: Pas trop pire, c'est parfait, mais il y a peut-être pas assez le temps de sécher. Puis dernièrement, il y a eu beaucoup plu, fait que c'est une autre affaire.
1: Ça fait que notre personne à Sainte-Paul, as-tu trouvé?
2: Il y a quelques commentaires.
1: OK.
2: Alors, si vous avez besoin de plug, allez sur Spotted Matani.
1: Yes.
2: Sinon, hey, ça, là, c'est le gros buzz. C'est des petits squishy dumplings. T'as déjà vu ça?
1: Ouais, j'ai vu ça.
2: Hey, là, ça, écoute, il y a même sur Spotted Saint-Fabien de Rimouski, vous dire.
1: Oh, quand même.
2: Que, écoute, on a le 24 juin, on a dit. Il y en a pour un temps limité au Ultramar à Saint-Fab. Je suis sûr qu'il n'y en a plus. Ça, c'est la folie furieuse. C'est tout petit. Ça ressemble à un petit dumpling là, que tu manges dans un resto chinois.
1: Mais tu fais juste des foirées, ça fait rien d'autre.
2: C'est une balle anti-stress. Mais ça se vend genre une vingtaine de piastres. C'est du sensoriel pour les enfants, mais c'est la grosse affaire.
1: C'est comme les espèces de toutoulettes, les laboubous.
2: Là. Ben, y a ça.
1: Ben, c'est déjà la folie déjà passée. Les laboubous sont rendus sur le dumpling.
2: Dumpling.
1: OK.
2: Puis ce sera autre chose. Sinon, la petite dernière, là, chez Maxi, il donnait des collants de 10 Disney, là.
1: Ah oui, l'affaire que je refusais à chaque fois, parce que si tu veux, je fasse avec ça, ben oui. Voulez-vous des autocollants? Non, j'ai-tu une face à vouloir des autocollants? Je pense que non.
2: Ma fille, elle en voulait, elle en donnait à des amis aussi à l'école. Même ses amis me disaient, hey, Marion, elle a plus de collants. Mais non, la promo est finie chez Maxime. Il y a François Martel, lui, il dit, si vous en cherchez encore, il les a toutes. Il dit, j'ai beaucoup de Zootopia de disponibles.
1: Okay.
2: Il dit, peut en poster, mais ça, faut vraiment triper parce que j'imagine que c'est pas gratuit.
1: Hein? Faut vraiment être à la recherche de ça. Hein?
2: Faut vraiment vouloir les collectionner.
1: Ouais. Vous voyez passer ce genre de choses-là, des commentaires un peu loufoques sur les pages spotées de la région. Ben, notre spotteuse en chef voit beaucoup de choses, mais elle voit pas toutes.
2: Je vais prendre une petite pause la semaine prochaine pour faire le plein, juste pour ça.
1: Tu prendras pas de pause, tu vas revenir de vacances, tu vas en avoir plein, je suis persuadé. Envoyez-nous vos truc via les pages Facebook de Haut dans l'Est du Québec. Sinon, via le 88-724-9870. Ça va assurément nous servir pour une de nos prochaines chroniques telles que vues sur les internets.

0: Il s'appelle Jean-François Posé et on vous l'offre en musique dans les 100 000 matins sur Haut Partout dans l'Est du Québec. J'espère que vous passez un très bon vendredi. Vous restez là dans un instant. Notre sujet de la machine à café ce matin, on parle intelligence artificielle.
1: Est-ce que on est inquiet? Est-ce que on a raison d'être inquiet ou pas? Puis selon l'âge qu'on a, est-ce qu'on est plus ou moins inquiet?
0: Oui, puis aussi, de quelle manière on l'utilise? Pourquoi on fait appel à l'intelligence artificielle? Juste pour jaser, pour avoir des infos? On fait le bilan de tout ça dans un instant dans vos 100 000 matins.
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0: 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Ça va faire jaser la machine à café.
2: On jase intelligence artificielle là, ce matin dans notre machine à café. C'est un dossier complet qui sera présenté en fin de semaine dans le cadre de la série Enquête de solutions sur la presse. Et on a posé la question aux Québécois, qu'est-ce qu'on pense de l'intelligence artificielle? On l'utilise-tu? De quelle manière on l'utilise? Pourquoi on fait appel à l'intelligence artificielle? Et surtout... Avec quel site ou quelle application, quel robot intelligence artificielle, avec lequel on fait le plus souvent affaire. On a posé la question aux Québécois et on se rend compte que, bon, c'est pas une grosse surprise, mais les 18-34 ans sont les plus nombreux à jaser avec un robot conversationnel d'intelligence artificielle. C'est 86% des 18-34 ans qui s'y réfèrent à des fréquences variables. 22% les utilise plusieurs fois par jour. Et quand on regarde à l'autre bout du spectre, les 55 ans et plus,

0: Il y en a une majorité qui utilise jamais l'intelligence artificielle.
1: Mais l'affaire, des fois, c'est que tu n'as pas le choix de l'utiliser. Exemple, moi, quand je vais sur Google, la première proposition qu'on me fait de résultats de recherche, c'est le...
0: C'est quelque chose qui est...
1: C'est l'intelligence artificielle de Google, c'est
0: ouais,
1: Gemini, je pense. Oui,
0: c'est ça.
1: Parce que... Pas comme si j'allais là automatiquement, mais ça se fait automatiquement.
0: Mais tu sais, c'est ça, c'est 59 % des Québécois qui disent « Oui, j'utilise l'intelligence artificielle, que ce soit ChatGPT, Gemini ou encore Claude. » 41 % qui disent « Jamais. » 11 % disent « Je l'utilise plusieurs fois par jour. » 12 % environ une fois par jour. Plusieurs fois par semaine à 14 % et pas toutes les semaines, 22 % pour l'utilisation de l'intelligence artificielle. Est-ce qu'on est préoccupé par l'importance que prend l'intelligence artificielle
1: ben
0: en
1: moi,
0: 2026, d'après toi?
1: Je pense que oui, parce que ça crée un doute dans notre esprit. Dès qu'il y a une information, un visuel, une vidéo, une photo, ça crée un doute. Et ça, moi, ça m'inquiète pour nous puis pour les générations futures aussi.
0: Dans le sondage, on parle de 28 % qui ont dit « oui, ça me préoccupe beaucoup ». 33 % qui ont dit « ça me préoccupe assez ». Ça fait que tu fais le total des deux.
1: Beaucoup,
0: ça fait une majorité des Québécois qui sont préoccupés. Pour ce qui est des gens qui ont répondu « beaucoup et assez », 65 % des 18-34 ans sont préoccupés de cette façon-là par l'importance que prend l'intelligence artificielle dans nos vies. Les 35-54, 52 % un petit peu moins que les autres groupes d'âge, et les 55 ans et plus, 67 ans, 67 % des gens qui disent « moi, ça me préoccupe beaucoup ». Pourquoi on utilise l'intelligence artificielle? On a posé la question. Pour faire des recherches, 66 %.
1: C'est comme le nouveau Google, c'est ça l'affaire.
0: Pour s'informer, 55 % Ça, c'est un peu inquiétant. Parce que pour s'informer, c'est parce que des fois, ils sortent à peu près n'importe quoi. Tu sais, faut vraiment être certain des sources de ton intelligence artificielle. Pour rédiger un courriel ou une communication, 40 % font appel à l'aide intelligente. Créer ou modifier des images ou des vidéos, 35 % traduire un texte, 34 % planifier des repas ou trouver des recettes. 30 % des Québécois.
1: Ah oui?
0: Ouais.
1: L'important, c'est Ricardo, le réflexe.
0: Mais bon, ça, c'est la dernière réponse qui est un peu inquiétante. Diagnostiquer une maladie ou obtenir un conseil médical, 29 % qui demandent à l'intelligence artificielle. Ouais. Ça, c'est un peu inquiétant, mais ça montre autre chose aussi. C'est que quand t'es rendu, que tu fais appel à l'intelligence artificielle, c'est peut-être de par le fait que t'as peut-être pas eu accès à des services en santé offerts par des êtres humains qui sont de plus en plus difficiles. L'intelligence artificielle, c'est instantané.
1: Mais
0: tu sais, d'avoir la ligne pour parler à quelqu'un dans le monde de la santé, ça se peut que ce soit un petit peu plus compliqué.
1: Mais toi, tu l'utilises dans quel contexte?
0: Ben moi, j'utilise, je te dirais, dans des contextes pour, mettons, résumer des choses.
1: Okay.
0: Mettons, presser un peu par le temps. Bon, on dit, OK, j'ai vu telle affaire, je l'ai lu un peu en diagonale, mais je veux vraiment être sûr. Là, je l'utilise pour me résumer des choses.
1: Ouais.
0: Des fois, me sortir quelques idées aussi pour m'aider à partir d'imagination. Mais, tu sais, je suis dans la catégorie, je l'utilise quelques fois par semaine, là, tu sais.
1: Okay.
0: J'essaie de pas l'utiliser tant que ça, mais comme on dit, elle est rendue partout. Elle est super facilement accessible. Il y en a plusieurs versions aussi, là, tu sais. ChatGPT, oui. Il y a Gemini, il y a Claude, il y en a plein d'autres qui sont utilisés. Puis pour ce qui est de savoir, c'est-tu l'intelligence artificielle qui a fait ça? Bon, des fois, il y a des signes qui ne manquent pas hein, quand tu regardes les publications mettons sur Facebook, bon, des événements là, c'est ça qui fait des affiches parce on dirait que tout le monde a le même style d'affiche à cause de l'intelligence artificielle. Mais se poser la question, quand c'est question d'un texte, d'une vidéo ou d'une image, à quel point c'est important pour les Québécois de savoir si ça a été produit par l'intelligence artificielle ou par des humains, extrêmement important, 45 % des gens ont répondu ça, 29 % très important, plutôt important, 18 % et aucunement important et pas très important, c'est 9 % tout et partout.
1: Okay.
0: Ça veut dire... On veut savoir quand l'intelligence artificielle est mêlée à quelque chose qui se retrouve sur nos réseaux sociaux. Généralement, des fois, on voit notice sur l'IA, là, quand tu vas sur Facebook, pour dire, oh, ça, là, on pense qu'il y a de l'intelligence artificielle de mêlée à ça, là, tu sais. Donc, c'est important de le savoir. Les Québécois sont préoccupés par qu'est-ce qui a été créé par l'intelligence artificielle, on veut le savoir. De cette manière-là, ben, ça permet peut-être de pouvoir, peut-être se poser des questions par rapport à ce qui est produit par l'intelligence artificielle. Tu sais, ça peut être, bon, est-ce que l'information est correcte, ce qui est prévu là, mais au moins, on veut qu'on ait l'honnêteté de dire que l'intelligence artificielle a été utilisée dans pour produire certains contenus. J'ai hâte de voir ça va être quoi les autres volets de ce sondage-là qui vont être publiés en fin de semaine sur le site de la presse, mais ça promet d'être, peut-être des données qui vont faire réfléchir les Québécoises et les Québécois par rapport à l'utilisation qu'on fait de l'intelligence artificielle. Et il y a de plus en plus de gens aussi qui l'utilisent dans le domaine du travail, littéralement, pour s'aider dans des tâches qui, des fois, peuvent prendre un petit peu plus de temps.
1: Tant que ça vole pas de job.
0: Vous autres, l'intelligence artificielle, combien de fois par semaine vous l'utilisez? 418-724-9870.
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1: C'est déjà tout pour cette édition du vendredi 26 juin des 100 000 matins sur partout dans l'Est du Québec. Pour ceux qui en ont manqué des petits bouts, ben, rassurez-vous, il y a toujours notre site web, le site web de O98.7, 95.3, 99.1, pour pouvoir utiliser la section en rattrapage. Puis là, c'est comme si tu n'avais rien manqué. Hein. Entre autres, on a jasé intelligence artificielle, comment on l'utilise au Québec. On est-tu inquiet d'où c'est qu'on s'en va avec cette bébelle-là? Sondage dans la presse dont on a jasé ce matin. Bien évidemment, on a parlé de soccer avec Jean-Michel Collin. On a chronique mode un peu aussi.
2: Ah ben là,
1: hein?
2: C'est correct. Là. Ça fait du bien de temps en temps de pas juste parler de score. Là.
1: Ouais.
2: On a parlé de l'expérience du soccer aussi, de vivre la Coupe du Monde. C'est Maxime Claveau, qui est un prof dans le Grand Rimouski, même dans la Métis précisément, qui lui... Fan fini a décidé de vivre le trip, mais c'est un travail d'équipe, vous allez tout comprendre.
1: Oui, Josette, très intéressante avec quelqu'un qui vit la Coupe du Monde de l'intérieur. Tu sais, quand tu vas voir des matchs, c'est différent que de regarder ça à TV. Puis aussi, on a jasé de ces choses que vous faites un peu comme vos parents. C'est peut-être un peu décourageant quand on rentre à ça, mais d'un autre côté, des fois, on se rend compte que il n'y a pas juste les gènes qui transmettent des choses. Hein. Il y a également des habitudes familiales. Ça a l'air que ça saute pas de génération quand on regarde les différents commentaires que vous nous avez partagés. Alors, ça, bien d'autres affaires dans notre section en rattrapage sur les sites web de haut dans l'Est du Québec. Je vous souhaite de passer une fichue de belle fin de semaine. Profitez-en avec quand même pas mal d'activités aux quatre coins de l'Est du Québec. Je te souhaite aussi une belle semaine de vacances, Stéphanie. Hey, ce serait le fun que la météo vienne te donner un coup de main. Hein?
2: Ouais. Ben,
1: t'as soin de ton bord, là.
2: Je vais pas trop me fixer d'attente. J'ai pas peur d'être déçu.
1: Non. Hey, ça, c'est être réaliste en tabarnouche.
2: Mais j'ai bien hâte de voir parce que je regardais ça, là. La dernière fois, ça date de la relâche. Fait que ça va faire du bien.
1: Mais
2: c'est une première après quelques autres plus tard dans l'été.
1: Ben, profites-en bien,
2: merci.
1: Ma chère, la
2: c'est
1: semaine
2: fait.
1: Prochaine. Mais bon, avant, t'as quand même un mandat à remplir, celui de nous offrir le meilleur de la musique cet avant-midi sur partout au Québec. Quant à moi, je vous retrouve lundi, fin sol. Mais bon.
2: Oh, ça va bien aller.
1: Ben, ma voix, je vais me fermer la gueule en fin de semaine. Ben, si je dis ça, mais c'est pas vrai. Parce que je vous accompagne avec le Party Rock à compter de 16h aujourd'hui.
2: Ah oui, en plus!
1: Puis demain également. Oh, oui.
2: Festival des vacances.
1: Ben oui, c'est ça, petit mandat, mais c'est le fun. La musique est bonne, ça fait que je vous retrouve un peu plus tard aujourd'hui à compter de 16h. Sinon, passez un Moses de beau week-end et pour les 100 000 matins, on se retrouve lundi dès 6h. Bye bye! 100
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1: Vendredi 26 juin, la vraie dernière de la semaine. Stéphanie Gagné qui vous accompagne jusqu'à midi avec le meilleur de la musique partout au Québec. À haut, que vous soyez au travail, à la maison, sur la route, à l'aube des vacances avec une certaine fébrilité. Et je sais de quoi il est question. Ouais, moi aussi, ça va être à mon tour bientôt. Alors ce matin, on va vous parler du personnage de Doc dans Retour vers le futur qui sera de passage au Québec. Des bâtons de hockey moins chers créés au Québec et augmentation de la popularité de la sauce ranch grâce à la Coupe du Monde. Sinon, en musique, à l'instant, on parle la journée tout en douceur. On a le droit, 1994, The Cranberries à O.

Je suis une fan finie de Retour vers le futur et je ne suis pas la seule. Retour vers le futur, c'est Marty McFly, c'est Biff Tannen, Lorraine et George, les parents de Marty, et c'est aussi le docteur Emmett Brown qui bientôt sera de passage au Québec. Dans quel contexte? Je vous explique tout ça dans quelques minutes, mais juste avant, la chanson d'entrée en glace des Canadiens de Montréal, Coldplay et Fix You. Ah, oh.

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1: L'acteur qui incarnait Doc Brown dans les films Back to the Future, Retour vers le futur, soit Christopher Lloyd, qui va prendre part au Comic-Con de Montréal. C'est bientôt les 4 et 5 juillet prochains. Sera même avec l'interprète de Lorraine, la mère de Marty, soit Léa Thompson. Et elle aussi fait partie de la trilogie de Robert Zemeckis. Christopher Lloyd, qui a fait Doc Brown, mais qui a été aussi fétide dans la famille Adams. Et il y a une grande liste d'invités assez impressionnante pour le Comic-Con. On a entre autres Robert Patrick qui était dans Terminator 2. On a Ron Perlman qui était dans Hellboy. Les fans sont là, déguisés ou pas. C'est le trip des geeks. Le Comic-Con de Montréal du 3 au 5 juillet prochain au Palais des Congrès. Des gens des quatre coins du Québec qui se rendent là-bas. Back, Loser, ça s'en vient à haut.

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une chance que les gens de Val-d'Or ont eu de l'avoir pour le show de la fête nationale. Vincent Vallière qui était là-bas avec son band. Et lui, prochaine escale pour sa tournée estivale, ce sera au Festif de Baie-Saint-Paul. On l'écoute avec Café Lézard à Haut.

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1: Ça ressemble à quoi vos projets pour la fin de semaine? J'avoue que de mon côté, forte chance que j'ai au cinéma, en famille, pour aller voir Histoire de jouets. Ouais, parce que les conditions météo s'annoncent pas mal cinéma. Là. Avec quoi, une dose de grisaille quand même dans quelques secteurs au Québec. Mais toujours intéressant de faire des économies, peu importe la sortie que vous avez à l'horaire. 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Zombie Youngblood, ça s'en vient avec vos infos dans quelques minutes. À haut!
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6: La Sopfeu fait face à une situation exceptionnelle avec 42 incendies en activité en zone nordique, dont deux sur la côte nord. Le ministère de la Sécurité intérieure annonce une interdiction de faire des feux à ciel ouvert au nord du 51e parallèle. La plupart des feux ont été allumés par la foudre. L'indice de danger d'incendie passe à extrême ce vendredi dans les secteurs Fermont, Shefferville, Rivière-Moisy et tout le nord de la région. Le tournoi Orange Alouette poursuit sa mission de soutenir le développement du sport en organisant le symposium des entraîneurs de volleyball de la Côte-Nord. La première édition accueillera un invité de marque, Glenn Haug, qui a été entraîneur-chef de l'équipe nationale masculine du Canada. 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

le hockey, c'est à l'année. On se sort à peine des séries de la Coupe Stanley, puis il y a le deck hockey. Il y en a qui le font aussi à l'intérieur. Puis s'acheter un bâton de hockey, là, c'est comme un moment très gratifiant pour un joueur. Mais acheter un bâton de hockey 100% Québec, moins cher que ce qui se fait sur le marché, c'est possible. Je vous présente le concept dans quelques minutes, mais juste avant, de 1996. Oasis pour le meilleur

Fallait absolument que je vous présente Benjamin Duguay, un jeune homme de Notre-Dame-du-Nord au Témiscamingue, 19 ans, qui trouvait que ça coûtait bien trop cher mettre la main sur un bâton de hockey, là, un bon autour de 400 $. Il dit ça n'a aucun sens. Il a créé PSX Hockey il y a environ 3 mois pour offrir maintenant une vingtaine de modèles de bâtons de hockey qui peuvent coûter autour de 220 $ de niveau junior jusqu'à senior. Travailler là-dessus, à faire des prototypes avec son équipe de hockey, a fait des tests pour faire produire le tout au Mexique et en Chine. Et là, ben, on peut en acheter dans certains magasins à Ville-Marie, bientôt à Amos et à Rouyn, en Abitibi-Témiscamingue. Quelques magasins dans l'Outaouais qui offrent le tout. Évidemment que c'est sur le web pour lui que ça se passe pas mal. Aimerait ça aller du côté même des États-Unis et de l'Europe et qu'on puisse acheter ses bâtons de PSX hockey et ce partout au Québec. On lui souhaite bonne chance. Bravo à ce jeune homme. Talk Time Machine, une belle, belle chanson. Un beau coup de cœur de l'équipe, ça s'en vient à haut.

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Salutations à ceux et celles qui sont sur la route présentement pour les vacances, destination, la liberté ou encore pour le travail sur la livraison. Chauffeur de taxi, chauffeur d'autobus, merci d'être là pour le meilleur de la musique à haut. Et voici The Blue.

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1: On a Guy Forlier qui, ce soir, est en vedette dans le cadre des escales musicales de la ville de Sept-Îles. Les années crooner qui vont être à l'honneur. Donc, plusieurs vont être là, qui vont chanter en même temps. Guy, c'est certain parce qu'on connaît toutes les chansons. Sinon, demain, Armand le Gaspésien à 19h30, encore sous la tente jaune au Vieux-Quai. Et dimanche, deux rendez-vous 14h avec Jenny et Magella et Pat et Bouli à 19h30. Détail escale musicale, ville de Sept-Îles sur les réseaux sociaux pour les compléments d'informations et la programmation jusqu'au début du mois d'août.
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7: SOP Feu fait face à une situation exceptionnelle avec 42 incendies en activité en zone nordique, dont deux sur la côte nord. Le ministère de la Sécurité intérieure annonce une interdiction de faire des feux à ciel ouvert au nord du 51e parallèle. La plupart des feux ont été allumés par la foudre. L'indice de danger d'incendie passe à extrême ce vendredi dans les secteurs Fermont, Schefferville, Rivière-Moisie et tout le nord de la région. Le tournoi Orange Alouette poursuit sa mission de soutenir le développement du sport en organisant le symposium des entraîneurs de volleyball de la Côte-Nord. La première édition accueillera un invité de marque, Glenn Hogue, qui a été entraîneur-chef de l'équipe nationale masculine du Canada. Détails sur macôtenord.com.

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1: 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Can't stop Red Hot Chili Peppers à l'instant. À haut! Oh!

0: de chance.
1: Pour la Saint-Jean-Baptiste, sur le web, moi, je l'ai vu sur Facebook, là, avec sa maman, qui est belle comme un cœur, Charlotte Cardin a repris une belle chanson de Daniel Bélanger en duo avec sa mère qui a une foutue belle voix. C'est pas celle-là là, qu'on vous offre à l'instant, c'en est une autre, mais je vous jure, ça vaut le détour via les réseaux sociaux. Voici Charlotte Cardin, à haut!

0: La vedette la plus inattendue de la Coupe du monde de soccer, la Coupe du monde de la FIFA, c'est nul autre que la sauce ranch. Parce qu'aux États-Unis, même au Canada, la sauce ranch, ça fait partie ben, de notre quotidien ou presque. On a tout ça dans le frigo, là, dans un pot, une sauce ranch qui dépanne de temps en temps. Mais pour de nombreux visiteurs étrangers, c'est une grande nouveauté parce que, particulièrement aux États-Unis, on en sert souvent là, pour les trempettes, pour même dans les bars sportifs, dans les concessions de stades. Il y en a beaucoup. Alors, sur TikTok, sur X, sur Instagram, il y a des vidéos pour faire promotion de la sauce ranch qui ont circulé partout, même que à la sécurité aux aéroports, on a fait des vidéos via les réseaux sociaux pour dire, là, c'est considéré comme un liquide, on doit respecter les règles de transport en cabine, parce que oui, plusieurs veulent en ramener à maison des bouteilles de sauce ranch. Il y a de quoi de faire de l'argent avec ça. Oh là là! Capital Cities, ça s'en vient avec le meilleur de la musique à haut.
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Hier, il était en show à Saint-Antonin, pas tellement loin de Rivière-du-Loup. Et son prochain spectacle, même deux représentations pour lui aux Îles-de-la-Madeleine. Je sais pas si c'est la première fois. Ça devrait changer sa vie comme tous ceux et celles qui visitent les îles. Voici Francis de Grandpré à

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1: Je réponds à quelques courriels, un petit ménage du bureau, puis après ça, ciao, bye, les vacances. Ben oui, une semaine, je serai de retour par la chaîne. Un petit ménage du bureau, puis après ça, ciao, bye, les vacances. Ben oui, une semaine, je serai de retour par la suite. Question de décrocher. Et là, c'est ma semaine de vacances avec ma fille. Juste les deux ensemble, on vit notre best life. Alors, j'aurai l'occasion de vous raconter ça à mon retour. Je vous laisse au bon soin de Richard Z. Sirois, Sylvain Caron pour Les Grands Bazous. Mon nom est Stéphanie Gagné. Je vous dis à bientôt. Ciao!
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7: Sopfeu fait face à une situation exceptionnelle avec 42 incendies en activité en zone nordique, dont deux sur la côte nord. Le ministère de la Sécurité intérieure annonce une interdiction de faire des feux à ciel ouvert au nord du 51e parallèle. La plupart des feux ont été allumés par la foudre. L'indice de danger d'incendie passe à extrême ce vendredi dans les secteurs Fermont, Shefferville, Rivière-Moisie et tout le nord de la région. Le tournoi Orange Alouette poursuit sa mission de soutenir le développement du sport en organisant le symposium des entraîneurs de volleyball de la Côte-Nord. La première édition accueillera un invité de marque, Glenn Hogue, qui a été entraîneur-chef de l'équipe nationale masculine du Canada. Détails sur macotenord.com.

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2: Ben, salut tout le monde, c'est Richard Z. Très heureux de vous amener en musique vers un beau week-end. Wouhou! C'est tellement de job que je peux pas faire ça tout seul.
3: Non, mais c'est ça. Ben, ça en prend un qui est là pour les pitons. Seulement. C'est ça. Je suis la Manon de service, si vous voulez.
2: Oui, Manon pèse sur le piton.
3: C'est ça.
2: Caron pèse sur le piton. Oui. Hey, on va avoir quelque chose de solide pour commencer ce show. C'est Scorpions, la pièce Rock You Like a Hurricane. D'ailleurs, c'est le surnom du joueur britannique Harry Kane.
3: Ah, ben oui.
2: Ben, bon, c'est facile de l'appeler Hurricane quand même.
3: Effectivement, là.
2: Les Scorpions ont vendu plus de 100 millions de disques à travers le monde. L'un des groupes de hard rock, de heavy metal qui a connu le plus de succès dans l'histoire du rock. On va écouter justement Rock You Like a Hurricane au meilleur de la musique.

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1: Ben, le hit marquant aujourd'hui appartient à David Bowie. Voici pourquoi. C'est que le 26 juin, mais en 2016, il y a une mèche de cheveux de David Bowie qui se vend 18 750 $.
2: Aïe, aïe!
1: Quand même! Oui, au même encas, il y avait une guitare de Prince. Ça, je peux comprendre. Il y a beaucoup de collectionneurs de guitares. Oui. La guitare se vend 137 500 $. Puis là, tu veux me dire, bon, c'est tous ses vrais cheveux. C'est... Oui, c'est que Bowie avait donné plusieurs mèches de cheveux à un musée de cire.
2: Okay.
1: Pour quelque chose, pour que ça soit plus réaliste.
2: Oui.
1: Et il y avait un petit peu de cheveux de trop. Alors, ça s'est vendu 18 750 $. Hey, je pense à ça, je m'en vais chez la coiffeuse cet après-midi. Oui.
2: Puis, est-ce qu'elle va garder tes cheveux pour les revendre plus tard, Richard?
1: Combien ça peut valoir?
2: Oh, je sais pas.
1: Je vais voir Sonia, ma coiffeuse, à matin.
2: On la salue, Sonia.
1: Ben oui.
2: Parlant de salutations, il y a un fan de David Bowie qui sera content. Régent Thibault, un gros fan. Donc, ta chanson va jouer tantôt.
1: Quelqu'un qui a acheté sa coupe de cheveux, 18 750 $. Hey, voici David Bowie avec Let's Dance au meilleur de la musique.
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0: Ben, c'est toujours le meilleur de la musique sur le réseau Arsenal Média, le plus grand radiodiffuseur au Québec. On a un quart d'heure non-stop devant nous avec, entre autres, Green Day, les Foo Fighters, et ça va commencer par un groupe qui s'appelle Primal Scream.
1: Cri primal.
0: Oui. Je sais pas si ça va bien dans ce groupe-là, parce qu'il y a 22 membres différents qui sont passés par la formation. Il doit y en avoir un qui décide à quelque part.
2: Non, c'est sûr que c'est passé quelques affaires pendant ce temps-là.
0: Hey, 22 personnes. Mais quand même, excellente chanson qui s'en vient de Primal Scream. Ça s'appelle Rocks.
2: Vas-y donc, ton cri primal, c'est...
0: Hey! Oui, OK.
2: Hi, Larry!
0: Hey, tu peux-tu couper ça? On m'entend?
2: Non, ça reste là.
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1: 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Il y avait Lenny Kravitz avec Are You Gonna Go My Way. On est en pleine folie de la Coupe du Monde de soccer. Encore des matchs de la phase préliminaire.
2: Oui, et ça va se poursuivre. Puis il y a des matchs qui sont diffusés à la même heure. Donc 15h cet après-midi, la Norvège face à la France. Le Sénégal fait face à l'Irak. 20h ce soir, l'Uruguay face à l'Espagne. Cap-Vert face à l'Arabie Saoudite. Et en fin de soirée, l'Égypte affronte l'Iran. Et la Nouvelle-Zélande affronte la Belgique. Et n'oubliez pas, dimanche, match très important. On le dit depuis le début de la compétition, oui. Mais là, ça pourrait même devenir un match plus qu'historique pour le Canada face à l'Afrique du Sud.
1: Dans les 16e de finale, dimanche, 15h contre l'Afrique du Sud. On continue avec les colocs, ici au moins, au meilleur de la musique.
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1: Ben, il y avait Bob Bissonnette avec la machine à scorer. C'est ce qu'on souhaite à l'équipe de soccer du Canada qui
2: oui.
1: À 15h aujourd'hui.
2: Oui, exactement. Donc, 15h ce dimanche. Parlant de dimanche, Richard, parce qu'avant, ça a été bonne fête à... Bonne fête, oui. Bonne fin de semaine à tout le monde. Ben, on sera là dimanche, jour aussi.
1: Ma fête, c'est le 19 juillet. Je vais te mettre ça dans ton agenda.
2: OK, 19 juillet okay. Et brosse Richard.
1: moi, je vous suggère de rester à l'écoute des stations haut du réseau Arsenal Média parce qu'ici, c'est toujours le meilleur de la musique. Bon week-end. Salut tout le monde. Bye!
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4: Sopfeu fait face à une situation exceptionnelle avec 42 incendies en activité en zone nordique, dont deux sur la côte nord. Le ministère de la Sécurité intérieure annonce une interdiction de faire des feux à ciel ouvert au nord du 51e parallèle. La plupart des feux ont été allumés par la foudre. L'indice de danger d'incendie passe à extrême ce vendredi dans les secteurs Fermont, Shefferville, Rivière-Moisie et tout le nord de la région. Le tournoi Orange Alouette poursuit sa mission de soutenir le développement du sport en organisant le symposium des entraîneurs de volleyball de la Côte-Nord. La première édition accueillera un invité de marque, Glenn Haug, qui a été entraîneur-chef de l'équipe nationale masculine du Canada. Détails sur macotenord.com.

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1: Bon début d'après-midi. Marie Cariel qui s'installe avec vous partout au Québec. On est ensemble pour votre après-midi au travail, en télétravail. J'ai quand même... Il y a bien du monde qui nous écoute en vacances aussi. C'est parfait. On a le meilleur de la musique pour vous accompagner. Et en voici la preuve. Ce qui s'en vient dans les 10 prochaines minutes dans vos oreilles, on a du Patrice Michaud, Francis de Grandpré, Post Malone. Et tout de suite, c'est Dracula. Dans le meilleur de la musique, vous êtes au bon début d'après-midi avec nous.

en a peut-être qui partent en camping en fin de semaine. Si vous êtes comme moi, puis vous aimez ça, faire des petits feux, mais avoir la boucane d'en face, c'est bien tannant. Ben là, il y a un foyer québécois qui existe et vous pouvez faire un foyer avec du bois, mais presque pas de boucane. Ouais, je dévoile ce que c'est dans les prochaines minutes. C'est vraiment hot. D'abord, voici Yellow Card à haute.

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1: On était dans un chalet de pêche en fin de semaine passée. Tu sais, j'aime tellement ça, faire des feux. J'en faisais un dans le chalet, j'en faisais un à l'extérieur du chalet. Tu sais, j'aime ça. Alors, si vous êtes un peu comme moi, ce qui est intéressant avec ce foyer québécois qui s'appelle Oros, O-R-O-S, ben c'est que vous allez garder l'ambiance d'un vrai feu de bois. Les flammes, la chaleur, le crépitement. Mais la différence, c'est que le foyer, il est conçu pour réduire la fumée visible. Donc, quand le feu est bien parti, puis que le bois est sec, ben ça réduit énormément la boucane, comme on dit en bon québécois. Alors, foyer Oros, c'est québécois. Si vous voulez vous en procurer un pour cet été, ben pourquoi pas, dans les prochaines minutes, Fever Dream, ça s'en vient.
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0: Les dernières secondes, grosse toune de la fin des années 90 et tout de suite, on s'en va en 2019. Fin du bout quand même, t'es encore aussi bon. Lendemain, voici Corias. Ah, au bon après-midi.
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0: ça s'annonce comment cette fin de semaine-là? On a eu une plus petite semaine. Ça vous a-tu mélangé ça? Un petit congé le mercredi, mais on le prend tellement bien. Est-ce que vous serez encore en mode célébration en fin de semaine? 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Au retour, Zombie Youngblood.
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8: La Sopfeu fait face à une situation exceptionnelle avec 42 incendies en activité en zone nordique, dont deux sur la côte nord. Le ministère de la Sécurité intérieure annonce une interdiction de faire des feux à ciel ouvert au nord du 51e parallèle. La plupart des feux ont été allumés par la foudre. L'indice de danger d'incendie passe à extrême ce vendredi dans les secteurs Fermont, Shefferville, Rivière-Moisie et tout le nord de la région. Le tournoi Orange Alouette poursuit sa mission de soutenir le développement du sport en organisant le Symposium des entraîneurs de volleyball de la Côte-Nord. La première édition accueillera un invité de marque, Glenn Hogue, qui a été entraîneur-chef de l'équipe nationale masculine du Canada. Détails sur macotenord.com.

Est-ce que vous seriez prêt à choisir votre prochaine destination voyage par son odeur? Ouais, une agence de voyage olfactif. C'est vraiment particulier. Je vous en parle dans moins de 10 minutes. D'abord, c'est Portugal de Manao.

C'est jamais facile de choisir nos destinations au voyage. On regarde les photos, on regarde les reviews, on en parle à nos amis. Mais là, si vous pouviez choisir votre prochain voyage en fonction de son odeur, ça s'est passé du côté de Bruxelles, puis je trouve que l'idée est bonne. C'est-à-dire que, tu sais, si on va aller au Saguenay, t'as un petit flasque qui sent le bleuet, tu sais? Votre ville, là, ce serait quoi son odeur pour attirer les gens pour aller passer vos vacances? Tu sais, je pense aux gens de Trois-Rivières. Bon, mettons, peut-être pas là, l'usine, mais le bois. Hein, ça pourrait sentir le bois. C'est du bon bois frais. Vous, dans votre ville, là, ce serait quoi l'odeur pour attirer les gens pour aller y séjourner? Je suis curieuse. Un 855-40 Radio dans les prochaines minutes. Somber, ça sent bien en musique.

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monde qui est en vacances. Marie-Pierrielle qui est avec vous, très heureuse de vous accompagner au travail ou en télétravail avec le meilleur de la musique. Bon après-midi avec Adam et Ève et la formation Kain à O.

Nos enfants ont tellement trippé sur eux, Big Flo et Oli, qui font leur grand retour au Québec. Les escales à Laval et Québec qui auront respectivement lieu les 20 et 22 janvier prochains. Les billets sont en vente dès maintenant. Si vos enfants aussi ont trippé sur eux. Bon après-midi, le meilleur de la musique pour vous accompagner. Marie Cariel qui est avec vous, avec Joseph Poirier. En musique à haut.

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1: Autant que moi, juste aller skier l'hiver, c'est pour moi une activité d'envergure, que j'étais donc bien fascinée par les épisodes de Jackass dans le temps à Musique Plus. Et si vous aussi, ça vous a marqué, ben vous pouvez sortir votre adolescent, votre adolescente en vous, parce qu'à compter d'aujourd'hui, le plus récent Jackass arrive au cinéma. Et j'aime beaucoup le titre du film, Le meilleur pour la fin. Oh mon Dieu! Est-ce que vous serez game d'aller voir ce film-là? On dirait que je me squeeze déjà, on dirait que ça va faire mal. Shabuzi, au retour!
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2: La Sopfeu fait face à une situation exceptionnelle avec 42 incendies en activité en zone nordique, dont deux sur la côte nord. Le ministère de la Sécurité intérieure annonce une interdiction de faire des feux à ciel ouvert au nord du 51e parallèle. La plupart des feux ont été allumés par la foudre. L'indice de danger d'incendie passe à extrême ce vendredi dans les secteurs Fermont-Shefferville, Rivière-Moisie et tout le nord de la région. Le tournoi Orange Alouette poursuit sa mission de soutenir le développement du sport en organisant le symposium des entraîneurs de volleyball de la Côte-Nord. La première édition accueillera un invité de marque, Glenn Hogue, qui a été entraîneur-chef de l'équipe nationale masculine du Canada. Détails sur macotenord.com.

De hockey à l'écoute cet après-midi, vous trouvez que ben s'équiper pour jouer au hockey, ça coûte cher. Ben il y a un jeune de 19 ans qui trouvait justement que les bâtons coûtaient une fortune. Il vient de lancer son entreprise pour rendre plus accessible notre sport national. C'est vraiment, vraiment hot. Hey, 19 ans seulement.

0: on peut tous lever notre chapeau ou notre bâton d'hockey pour ce jeune de 19 ans de Notre-Dame-du-Nord au Témiscamingue, Benoît Duguay, qui a fondé sa compagnie PSX Hockey il y a environ 3 mois parce que, ben, comme plusieurs, il trouvait que les bâtons d'hockey coûtaient ben trop cher, genre 430$ pour un bâton, ça n'a aucun sens. Et là, ben, il vend ses bâtons autour de 220$ et là, on rajoute une couche. Une partie de ses profits est remise à l'hôpital Sainte-Justine où son frère a déjà reçu des soins. Alors, si vous avez des enfants ou vous jouez au hockey, ben, vous pouvez, bien sûr, encourager Benjamin Duguay et sa compagnie PSX Hockey. Oui, c'est vraiment une très, très belle initiative. Luke Combs à venir.
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encore des spectacles à travers le Québec. Le 4 juillet, ils seront du côté de la Malbaie, Saint-Michel-des-Saints le 11 juillet, en passant par Repentigny, La Sarre, Pointe-des-Cascades, Bromont au courant des prochaines semaines. Je vous parle de la formation Yellow Molo. Et on s'offre justement un gros succès de leur début de carrière. Sabrina, dans le meilleur de la musique.

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2: Eh bien, merci pour cette belle semaine de radio et on va en passer une autre ensemble la semaine prochaine à tous les jours dès 13h pour le meilleur de la musique. Mon nom est Marie Carriel et je vous laisse entre bonnes mains. On va bien partir ça cette fin de semaine-là avec le Party Rock qui débute dans les prochaines minutes et on va bien mettre la table avec le Rock Show de Blink dans les prochaines minutes. À lundi, bisous.
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4: La Sûreté du Québec confirme l'arrestation du fugitif Al Boivin, 36 ans, recherché depuis février 2023. Il a été arrêté en Espagne. Des membres présumés de la cellule Al Boivin ont été arrêtés sur la côte nord dans le passé. Originaire du Saguenay, Boivin était recherché pour gangstériste, enlèvement, trafic d'armes et trafic de substances. Il figure sur la liste des fugitifs les plus recherchés au Canada. Le Conseil des Inuits de Noutachquan et Hydro-Québec signe une entente qui établit les bases d'un partenariat axé sur le développement énergétique futur du territoire, notamment dans le domaine de l'hydroélectricité, du transport d'électricité et de l'éolien. Avec cette entente de réconciliation en collaboration avec le gouvernement du Québec, Noutachquan sera appelé à jouer un rôle important dans des projets énergétiques futurs. Cette entente ouvre la voie à plusieurs autres partenariats avec les Premières Nations, selon le vice-premier ministre du Québec, Yann Lafrenière. La communauté de Noutachquan participera aux évaluations environnementale. Tourisme Sept-Îles lance la saison au Vieux Poste avec une journée porte ouverte demain. Le site historique reconstitue un poste de traite de la compagnie de la baie du Tson du 18e siècle. Et puis le tournoi Orange Alouette poursuit sa mission en développement de son sport en organisant le premier symposium des entraîneurs de volleyball de la Côte-Nord. Il accueillera à Sept-Îles en août un invité de marque, Glenn Haug, ancien joueur et entraîneur aux Jeux olympiques. 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
2: On est vendredi, c'est le moment de partir le party rock sur les ondes de haut partout au Québec. Je m'appelle Mathieu Guimond, un plaisir de prendre le show en charge pendant l'absence du chum Olivier Poitras qui profite de vacances bien méritées. Olivier, inquiète-toi pas, je vais prendre soin de ton party rock avec les gros classiques du rock à vous proposer d'ici 19h. Assurément qu'on va surveiller aussi... pas mal de choses qui se déroulent au Québec au cours des prochaines heures avec beaucoup de gros événements. Début du Festi Jazz à Montréal. Il y a également la Coupe du Monde de soccer qui retient notre attention dans l'actualité sportive. Et aussi, le repêchage de la Ligue nationale à Buffalo ce soir. On aura l'occasion de s'en jaser d'ici 19h. Blink 182, The Rock Show. Bon vendredi!

Offspring, qui sera de passage sur la Côte-Nord un peu plus tard cet été dans le cadre du festival Inunigamu. Ça a été annoncé, ce sera les têtes d'affiche de cet événement qui promet d'attirer pas mal de monde sur la Côte-Nord. On vous les offrait dans le Party Rock sur Haut, partout au Québec. On va surveiller ce soir le repêchage de la Ligue nationale de hockey. Va-t-il y avoir des Québécois repêchés? Le Canadien, où est-ce qu'il parle? Qui va être le premier choix? On va en jaser dans les prochaines minutes. Lui, il est sur les routes du Québec durant tout l'été dans plusieurs festivals. La Pointe et les Boys.

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1: C'est le repêchage de la Ligue nationale de hockey qui débute ce soir. La question qui suit toutes les lèvres, qui sera le premier choix? Gavin McKenna ou Ivar Stenberg, qui sera le choix des Leafs? On va surveiller ça ce soir. Maddox Dagenais des Remparts et Xavier Villeneuve de l'Armada dans la Ligue de hockey junior maritime Québec pourraient être des Québécois appelés au premier tour. On va surveiller ça ce soir. Et quel sera le tout premier choix du Canadien qui parle 28e? Lors du repêchage ce soir, on va surveiller ça du côté de Buffalo.

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Félicitations en ce vendredi à ceux et celles qui font des boîtes en fin de semaine. Ben oui, déménagement, hein, 1er juillet s'en vient la semaine prochaine. On fera pas de boîte pour vous, mais on va s'arranger pour que ça se passe avec la meilleure ambiance musicale possible sur partout au Québec. Quand vous achetez des choses en ligne, puis qu'on vous dit rabais, du solde gigantesque, c'est-tu une si bonne affaire que ça? Il y a une application pour vous venir en aide. Je vous en parle dans un instant, mais pour tout de suite, on remonte en 1990 avec Jean Leloup sur dans le Party Rock. Mesdames.

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1: Toujours un plaisir de vous accompagner partout au Québec dans le party rock sur eau. Des fois, t'achètes des choses en ligne, puis tu cliques sur achat, mais après ça, tu fais comme moi. C'était-tu un si bon deal que ça? Il y a une nouvelle application gratuite qui s'appelle Musk, M-O-S-C, qui compare en moins de 10 secondes les prix d'un produit chez des dizaines de détaillants. Et quand on l'essaie, on se rend compte des fois, il y a des aubaines qu'on dit être si incroyables qu'ils sont pas tant que ça. Alors, téléchargez ça, ça pourrait vous faire sauver de l'argent.
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6: La Sûreté du Québec confirme l'arrestation du fugitif Al Boivin, 36 ans, recherché depuis février 2023. Il a été arrêté en Espagne. Des membres présumés de la cellule Al Boivin ont été arrêtés sur la côte nord dans le passé. Originaire du Saguenay, Boivin était recherché pour gangstériste, enlèvement, trafic d'armes et trafic de substances. Il figure sur la liste des fugitifs les plus recherchés au Canada. Le Conseil des Inuits de Noutachquan et Hydro-Québec signe une entente qui établit les bases d'un partenariat axé sur le développement énergétique futur du territoire, notamment dans le domaine de l'hydroélectricité, du transport d'électricité et de l'éolien. Avec cette entente de réconciliation en collaboration avec le gouvernement du Québec, Noutachquan sera appelé à jouer un rôle important dans des projets énergétiques futurs. Cette entente ouvre la voie à plusieurs autres partenariats avec les Premières Nations, selon le vice-premier ministre du Québec, Yann Lafrenière. La communauté de Noutachquan participera aux évaluations environnementale. Tourisme Sept-Îles lance la saison au Vieux Poste avec une journée porte ouverte demain. Le site historique reconstitue un poste de traite de la compagnie de la Baie-du-Tson du 18e siècle. Et puis le tournoi Orange Alouette poursuit sa mission en développement de son sport en organisant le premier symposium des entraîneurs de volleyball de la Côte-Nord. Il accueillera à Sept-Îles en août un invité de marque, Glenn Haug, ancien joueur et entraîneur aux Jeux olympiques. 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

0: des Bleus avec Sanctu dans le Party Rock sur O partout au Québec. La météo est bizarre par les temps qui courent sur la planète. On a eu des belles preuves au Québec au cours des derniers jours et des dernières heures. On va en jaser dans un instant après la musique des Colocs. Passe-moi à Poc dans le Party Rock sur O. Bon vendredi!
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1: Mal à jupe avec Montréal, moins 40 degrés Celsius dans le party rock à Haut. C'est drôle que cette toune-là parle de météo un petit peu avec moins 40 degrés Celsius. On est à 40 degrés à bien des endroits en Europe par les temps qui courent avec une vague de chaleur sans précédent. Et pendant ce temps-là, au Québec, hier soir, en Mauricie et au Saguenay, un tapis de grêle. Il faisait 25 degrés, là! Ouais, je pense que Dame Nature est un petit peu mêlée en 2026. Vous en pensez quoi?
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l'été, le meilleur de la musique, c'est à haut, et le meilleur du rock, c'est dans le Party Rock. Mathieu Guimond, un plaisir de vous accompagner en ce vendredi soir. Il y a beaucoup d'activités aux quatre coins du Québec qui débutent en fin de semaine, des festivals qui vont attirer ben des gens. On vous brosse un petit portrait de ces festivals dans un instant dans Party Rock. Et lui, il va en voir des festivals cet été. Il est tout le temps sur la route. C'est Éric Lapointe et Bob Épine dans le Party Rock à haut.

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1: On sent que l'été s'installe tranquillement, mais sûrement au Québec avec les nombreux festivals qui débutent en fin de semaine. Festival de jazz à Montréal qui a commencé. Festival d'humour émergent en Abitibi-Témiscamingue. Le Festivois à Trois-Rivières. On va en Saint-Laurent, on a Price en fête. On a également Dégely en fête. Dans la Nodière, le festival de cirque Bastringue qui a lieu en fin de semaine. Et du côté de la Côte-Nord à Sept-Îles, c'est le marathon Mamou ce week-end. Ouais, de quoi vous occuper aux quatre coins du Québec avec ces nombreux événements.
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8: La Sûreté du Québec confirme l'arrestation du fugitif Al Boivin, 36 ans, recherché depuis février 2023. Il a été arrêté en Espagne. Des membres présumés de la cellule Al Boivin ont été arrêtés sur la côte nord dans le passé. Originaire du Saguenay, Boivin était recherché pour gangstériste, enlèvement, trafic d'armes et trafic de substances. Le Conseil des Inuits de Noutachquan et Hydro-Québec signe une entente qui établit les bases d'un partenariat axé sur le développement énergétique futur du territoire, notamment dans le domaine de l'hydroélectricité, du transport d'électricité et de l'éolien. Cette entente ouvre la voie à plusieurs autres partenariats avec les Premières Nations, selon le vice-premier ministre du Québec, Yann Lafrenière. Détails sur macotenord.com.

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Ratez pas ça, ça part bonne journée, ça. Vous restez là dans un instant, on va parler de soccer. Qu'est-ce qu'on surveille ce soir à la Coupe du Monde en termes de matchs à disputer? Après Bon Jovi, It's My Life sur Oh!

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1: Encore pas mal de gros matchs de soccer à surveiller ce soir dans le cadre de la Coupe du monde FIFA 2026. Le Cap-Vert affronte l'Arabie Saoudite. L'Uruguay contre l'Espagne. Ça va être un gros duel. On surveille ça à compter de 20h. Par la suite, 23h pour le match entre la Nouvelle-Zélande et la Belgique. Et l'Égypte affronte l'Iran à 23h. C'est du côté de Seattle dans le match des fiertés. Ça a été un match pas mal controversé. La politique s'est invitée là-dedans. Qu'est-ce que vous allez surveiller ce soir dans la Coupe du monde de soccer?

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0: Ça a été un énorme plaisir de vous accompagner depuis 16h ce soir avec le Party Rock. Hey, on met tout ça demain. Moi, je vais être là, assurément. J'espère que vous y serez. Ici Mathieu Guimond, passez une excellente soirée sur les ondes de haut. On se retrouve demain, 16h, pour un autre Party Rock. Bye-bye!
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2: La Sûreté du Québec confirme l'arrestation du fugitif Al Boivin, 36 ans, recherché depuis février 2023. Il a été arrêté en Espagne. Des membres présumés de la cellule Al Boivin ont été arrêtés sur la côte nord dans le passé. Originaire du Saguenay, Boivin était recherché pour gangstériste, enlèvement, trafic d'armes et trafic de substances. Le Conseil des Innus de Noutachquan et Hydro-Québec signe une entente qui établit les bases d'un partenariat axé sur le développement énergétique futur du territoire, notamment dans le domaine de l'hydroélectricité, du transport d'électricité et de l'éolien. Cette entente ouvre la voie à plusieurs autres partenariats avec les Premières Nations, selon le vice-premier ministre du Québec, Yann Lafrenière. Détails sur macotenord.com.
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0: vendredi 26 juin sur la Côte-Nord. Toujours un plaisir de vous accompagner. Mon nom est Danaë Thériault. On est ensemble jusqu'à minuit ce soir et pourquoi pas parler de qu'est-ce qui s'est passé dans la région comme actualité cette semaine. Si vous voulez vous mettre à jour, vous pouvez vous diriger sur le site macôtenord.com. C'est toutes les nouvelles de la région. Vous pouvez vous mettre à jour grâce au site web et vous pouvez vous abonner gratuitement à l'infolettre. Ça prend même pas 30 secondes de s'inscrire puis après, plus besoin de faire de recherche. L'information vient à vous. C'est-tu pas incroyable? Donc, dirigez-vous sur macôtenord.com. Que des bons hits pour vous accompagner en ce vendredi soir. Je vous en offre tout au long de la soirée et on débute ça maintenant.
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C'est demain que le collectif Classe Moyenne va être de passage dans la région. C'est à 20h à la salle Jean-Marc Dion. Et pour vrai, ça vaut la peine. Si vous connaissez pas Classe Moyenne, vous allez tomber en amour avec eux en les voyant sur scène. Là. De l'énergie et surtout du talent, ils en ont. C'est les 5 membres principaux de Classe Moyenne qui seront présents. Est-ce qu'il va y avoir des invités surprises? Pour le savoir, va falloir assister au spectacle de demain soir. Donc, ne manquez pas ça si vous n'avez pas encore vos billets. Rendez-vous sur le site de la salle Jean-Marc Dion. Toutes les informations pour acheter vos billets s'y retrouvent. Un bon vendredi soir, on est le 26 juin, c'est un plaisir.

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